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3: Il est 5h du matin, bienvenue sur Évasion. Bon réveil, bon début de semaine. Nous sommes le 1er juin, voici Alex Warren, c'est le grand réveil qui démarre.
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2: Ah oui, bonjour, nous sommes bien là. Nous sommes le lundi 1er juin 2026. Nous fêtons les Justin, les Ronan. Et c'est la journée mondiale des parents. Aujourd'hui, bon anniversaire à Tom Holland. Il a 30 ans. À la chanteuse Alanis Morissette, qui fête ses 52 ans. À l'acteur Morgan Freeman, 89 ans. Ou encore à Heidi Klum, qui fête ses 53 ans. Aujourd'hui, on reparlera des anniversaires de vos proches à 6h10 avec Émilie. En attendant, voici Vita et la météo du jour.

0: Vous écoutez Évasion, bienvenue. Et aujourd'hui, quel temps va-t-il faire? On se demande, bah a priori ce sera pas mal avec des températures qui baissent un petit peu, tant mieux. 22 à 26 degrés, 22 ce matin, voire même 20 degrés. Endroit 26 cet après-midi avec un ciel voilé, en tout cas c'est ce qui est annoncé pour le moment. Ça peut changer, à suivre Ed Sheeran et Martin Garrix sur Évasion.
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0: Remix avec Ed Sheeran. Aujourd'hui, on fête un bon anniversaire aussi à l'album No Angel de Dido qui est sorti il y a 27 ans, c'était en 97. Avec cette chanson incroyable qui était d'ailleurs la BO de la série Roswell, si je dis pas de bêtises. Allez, très bonne journée à vous, à suivre. On va écouter toujours plus de tubes avec Damien O'David avant 6h du matin.
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2: Samedi, ne manquez pas les foulées couleurs à Coignières. Un parcours sportif et festif avec jets de poudre colorée attend tous les coureurs ou marcheurs de plus de 6 ans. Au gymnase du Moulin à Vent, accueil dès 10h30 et échauffement Zumba à 11h avant le départ de la course prévue pour 11h30. La participation est gratuite, possibilité d'inscription sur place. Toutes les infos sur coignières.fr. Et puis ce samedi, ne manquez pas Eure-et-Loire en fête à Luisan. Le dispositif départemental fait étape à la base de loisirs pour une journée d'animation sportive. Venez vous initier à de nombreuses disciplines dont le handball, l'escalade, le tir à l'arc, la gymnastique douce, le tennis, la boccia ou encore l'équitation. Entrée gratuite de 10h à 18h, buvette et restauration sur place. Attention, l'abus d'alcool est dangereux pour la santé. C'est la fin de cet agenda. Retour à la musique. Amusez-vous bien sur Évasion.
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0: Bienvenue sur Évasion, très belle matinée. Avant 6h, on écoute Charlotte Cardin. L'horoscope d'aujourd'hui aussi, si nos jours ce sont les cancers, ce sera maintenant. Et on a un très très beau cadeau à vous offrir dans la matinale, on vous en parlera tout à l'heure.
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0: Les béliers.
3: Votre ténacité vous permet de lancer un projet de taille.
0: Les taureaux.
3: L'élu de votre cœur vous surprend en bien.
0: Gémeaux.
3: Le retour d'une vieille connaissance égaye la journée.
0: Les cancers, c'est le signe du jour.
3: La détente s'installe au cœur de votre relation de couple.
0: Lion.
3: Le soutien de vos collègues vous donne de l'énergie.
0: Vierge.
3: La discrétion garantit la réussite de vos plans.
0: Les balances.
3: L'écoute reste indispensable avec votre moitié.
0: Les scorpions.
3: La vie de vos proches vous aide à y voir plus clair.
0: Les sagittaires.
3: La tolérance apaise le climat à la maison.
0: Les capricornes.
3: L'amour se trouve à portée de main pour les cœurs libres.
0: Les verseaux.
3: Les liens se resserrent avec l'élu de votre cœur.
0: Et les poissons.
3: La motivation ne manque pas pour faire avancer les dossiers.
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0: d'évasion. Bienvenue, bonjour, bon réveil. À suivre Charlotte Cardin. À 6h, les infos, la météo et toujours plus de tubes, évidemment, sur Évasion. Aujourd'hui, on va souhaiter un bon anniversaire à l'album On The Six de Jennifer Lopez qui sortait en 99 il y a 27 ans et qui était un des premiers albums que j'ai acheté de toute ma vie. Avec Boris, évidemment, sur les discos. Parce que quand même, bienvenue sur Évasion.
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0: C'est Pharrell Williams, c'est sur Évasion.
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0: Il est 6h, vous écoutez Évasion, à suivre Miley Cyrus, mais d'abord voici les infos, la météo, très bon début de semaine et de mois à l'écoute d'Évasion.
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4: Avec Benjamin Foucault. Bonjour Benjamin.
5: Bonjour à toutes et tous. 12 000 personnes se sont réunies à Saint-Germain-en-Laye pour fêter la victoire du PSG. Contrairement à Paris, où le bilan fait état de 780 interpellations, la soirée a été plutôt calme dans les Yvelines. Plusieurs jeunes perturbateurs ont dû être exfiltrés par les forces de l'ordre et au total, une quarantaine de feux de poubelle ont été constatés dans le département et 7 véhicules ont été incendiés. Un homme déjà condamné pour violence conjugale à 3 reprises, mis en examen pour le meurtre présumé de sa compagne dans les Landes. Au moment de son arrestation, le corps de la femme de 61 ans montrait plusieurs ecchymoses et une hémorragie cérébrale. Le nombre de féminicides conjugaux a augmenté de 11% entre 2023 et 2024, avec 107 femmes tuées par leur conjoint ou ex-conjoint. Un architecte mandaté en urgence par le maire des villages vauvéens à propos d'un immeuble qui menace de s'effondrer. L'appartement présentait un danger pour la sécurité publique, selon la mairie. Le rapport de l'architecte est attendu pour bientôt. Il pourrait ensuite conduire le maire à adopter un arrêté de mise en sécurité qui permettrait d'imposer aux propriétaires de réaliser certains travaux à ses frais. Deux mineurs placés en garde à vue à Grenoble après une fusillade. C'était mardi soir. Un homme y a perdu la vie et 4 autres personnes ont été blessées. Les 5 victimes sont connues des forces de police et la fusillade est survenue dans un quartier sensible de la ville. Une riposte à des tirs mortels survenus le dimanche précédent dans la commune voisine d'Échirolles, selon le procureur. Plusieurs syndicats dénoncent la lenteur de la rénovation énergétique des écoles en Île-de-France. La semaine dernière, certaines classes ont dû fermer car il y faisait plus de 40 degrés. Même si la Banque des Territoires assure accompagner 581 écoles et groupes scolaires franciliens via le programme EduRénov, près de 3000 établissements scolaires franciliens sont concernés par un besoin de rénovation énergétique. Et puis les Auréliens ont adopté moins de chats en 2025. C'est ce qu'on peut conclure des chiffres que nous avons pu nous procurer auprès de l'ICAD, l'identification des carnivores domestiques. En Eure-et-Loire, les premières identifications de chats sont en baisse pour 2025. On en comptait plus de 6000 contre quelque 6200 l'année précédente. L'identification obligatoire peut être réalisée en implantant une puce électronique ou bien grâce à un tatouage. C'est la fin de mes informations. Passez une très bonne journée et un très bon début de semaine à l'écoute d'Évasion.
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4: L'air est de nouveau respirable aujourd'hui dans la région avec des températures plus basses que la semaine précédente. On commence justement avec 19 degrés à Rambouillet ce matin. On attend jusqu'à 20 près d'Elancourt ou encore 18 à Montigny-le-Bretonneux. Et dans l'après-midi, les températures vont une nouvelle fois augmenter jusqu'à 25 degrés maximum près de Magny-les-Hameaux. On attend 25 également près d'Elancourt ou encore Chevreuse et Châteaufort. Je vous souhaite à tous une excellente journée sur Évasion.
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0: 6h04 sur Évasion, bienvenue, bon réveil. Dans un instant, les anniversaires du jour de vos proches que vous avez envie de souhaiter. EvasionFM.com pour le faire. Ce sera après Miley Cyrus, aussi Dream. As One, c'est le grand réveil jusqu'à 9h30.

0: Fournagas, Katy Perry.
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0: Et c'est nous, bonjour.
3: Et oui, on est ravis de commencer ce nouveau mois avec vous. Nous sommes le 1er juin aujourd'hui.
0: Oh là oui.
3: Bah ouais, ça me met en joie.
0: Ça commence si vite, dis donc.
3: Ça fait un moment qu'on l'attend. Ça veut dire que l'été est tout proche maintenant.
0: Non, toi, t'attends Noël.
3: Moi, j'attends Noël. Je vais pas faire semblant.
0: Tu ne duperas personne. On te connaît. Vivement la raclette. 6h11, effectivement, on espère que vous avez passé une bonne fête des voisins. C'était vendredi, voilà. Parce que j'ai encore le son à portée de main, j'en profite. On fête aujourd'hui les Justins comme ce jeune homme. Et en vrai, il s'appelle Justin.
3: Pour nous, il s'appelle Justin, mais bon.
0: C'est Justin Timberlake. On fête aussi les Ronan, rien à voir. C'est la journée mondiale des parents. On embrasse Guillaume, du coup, qui est partie de notre équipe. C'est pour toi. En 99, comme disent certains outre-frontières.

0: souvenir des années 90 aussi. Qui d'autre fait son anniversaire ce matin, Émilie?
1: On a un certain Luc de Sartrouville. C'est Sarah qui pense à toi. Je souhaite un joyeux anniversaire à mon fils, mon champion, mon Lulu. Joyeux 15 ans. Et Chloé de Mancy pour Ryan. Mon filleul fête ses 18 ans aujourd'hui. À toi la liberté. Tu arrives dans les plus belles années de ta vie. Gros bisous.
0: Eh ben, bravo.
1: Bah bravo à tous, si vous avez d'autres messages, je vous le rappelle, evasionfm.com.
0: Bravo à tous d'être nés. Il existe une solution mignonne pour arrêter les écrans?
1: Oui, vous allez voir, je vous en dis plus dans quelques instants.
0: T'es si mignon, mignon, mais gros, non? Rien à voir.
1: Rien à voir.
0: Ok, un petit peu, non?
1: Non, du tout.
0: Ah bon, ça sera prêt d'ici Théodora, 6h13 sur Evasion.

0: 16 à suivre Taylor Swift et l'actu en plus.
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2: Vous êtes constamment connecté sur votre écran d'ordinateur. Il existe une solution très mignonne pour décrocher, qui dit mignon dit chat. Donc si vous installez l'appli Kate Gate, oulala.
0: Oui.
2: Cat Gatekeeper sur votre ordinateur. Un énorme chat s'installe sur votre fenêtre de navigateur. Dès que vous êtes connecté trop longtemps, le félin bloque tout et lance un compte à rebours. Voilà, pour vous signifier qu'il faut faire une pause. C'est un développeur japonais qui a lancé cet outil radical pour lutter contre l'addiction réseau. Et apparemment, ça fonctionne plutôt bien. Donc si vous voulez tester, allez-y.
0: Cat Gatekeeper.
2: Voilà, exactement.
0: D'accord. Mais elle adore les chats, c'est Taylor Swift. Qu'on écoute dans un instant sur Évasion. Gros bisous.
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0: Bienvenue sur Évasion, c'était Taylor Swift, il est 6h26. Bonjour et bon réveil.
1: Et oui, en plus, on a un super cadeau pour vous cette semaine.
0: Alors oui, c'est la fête de la radio ce vendredi, et du coup, vous allez pouvoir la célébrer avec nous. Vous allez pouvoir découvrir les coulisses, co-animer avec nous. Pour ça, il faut aller sur évasionfm.com, rubrique jeu.
1: Et oui, on se fera un plaisir de vous accueillir à nos côtés. Vous serez assis à côté de moi en plus, face à Mathieu, ça va être trop bien.
0: À condition que vous apportiez les croissants, mais ça, c'est, on en parlera plus tard.
1: C'est une petite condition facile, quoi.
0: Voilà, d'abord, vous remplissez le formulaire dans un instant. Stromae et quelques idées sorties.
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3: Les nuits des forêts, de retour partout en France. Du 5 au 21 juin, des centaines d'événements gratuits vous invitent à vous rapprocher du vivant dans les forêts près de chez vous. Cette semaine, dans les Yvelines, des animations sont prévues à Crépierre vendredi, Fréminville, Poissy, Bourdonnay et Rochefort-en-Yvelines samedi et Magnanville et Plaisir dimanche. Retrouvez tout le programme sur nuitdesforêts.com. Et puis les ménographies reviennent au Ménul. Une fois encore, le festival de photographie réunit et expose des photographes du monde entier pour interroger notre regard sur le monde. Vernissage ce samedi de 14h à 19h dans le parc des Ménuls. L'exposition restera ensuite visible jusqu'au 19 juillet. Ateliers pour enfants et studios photos en famille ou entre amis tous les week-ends du festival. Toutes les infos sur ménographie.fr. C'est la fin de cet agenda. Retour à la musique. Amusez-vous bien sur Évasion.

0: on se réveille au calme et en douceur sur Évasion. Nous sommes le 1er juin et oui, déjà, ça passe vite à suivre. Bon, écoutez, Alex Warren, l'horoscope du jour, mais d'abord les infos. Il est 6h30.
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2: Avec Benjamin Foucault. Bonjour Benjamin.
3: Bonjour à toutes et tous. 12 000 personnes se sont réunies à Saint-Germain-en-Laye pour fêter la victoire du PSG. Contrairement à Paris, où le bilan fait état de 780 interpellations, la soirée a été plutôt calme dans les Yvelines. Plusieurs jeunes perturbateurs ont dû être exfiltrés par les forces de l'ordre et au total, une quarantaine de feux de poubelle ont été constatés dans le département et 7 véhicules ont été incendiés. Un homme déjà condamné pour violence conjugale à 3 reprises, mis en examen pour le meurtre présumé de sa compagne dans les Landes. Au moment de son arrestation, le corps de la femme de 61 ans montrait plusieurs ecchymoses et une hémorragie cérébrale. Le nombre de féminicides conjugaux a augmenté de 11% entre 2023 et 2024, avec 107 femmes tuées par leur conjoint ou ex-conjoint. Un architecte mandaté en urgence par le maire des villages vauvéens à propos d'un immeuble qui menace de s'effondrer. L'appartement présentait un danger pour la sécurité publique, selon la mairie. Le rapport de l'architecte est attendu pour bientôt. Il pourrait ensuite conduire le maire à adopter un arrêté de mise en sécurité qui permettrait d'imposer aux propriétaires de réaliser certains travaux à ses frais. Deux mineurs placés en garde à vue à Grenoble après une fusillade. C'était mardi soir, un homme y a perdu la vie et 4 autres personnes ont été blessées. Les 5 victimes sont connues des forces de police et la fusillade est survenue dans un quartier sensible de la ville. Une riposte à des tirs mortels survenus le dimanche précédent dans la commune voisine d'Échirolles, selon le procureur. Plusieurs syndicats dénoncent la lenteur de la rénovation énergétique des écoles en Île-de-France. La semaine dernière, certaines classes ont dû fermer car il y faisait plus de 40 degrés. Même si la Banque des Territoires a suraccompagné 581 écoles et groupes scolaires franciliens via le programme EduRénov, près de 3000 établissements scolaires franciliens sont concernés par un besoin de rénovation énergétique. Et puis les Auréliens ont adopté moins de chats en 2025. C'est ce qu'on peut conclure des chiffres que nous avons pu nous procurer auprès de l'ICAD, l'identification des carnivores domestiques. En Eure-et-Loire, les premières identifications de chats sont en baisse pour 2025. On en comptait plus de 6000 contre quelque 6200 l'année précédente. L'identification obligatoire peut être réalisée en implantant une puce électronique ou bien grâce à un tatouage. C'est la fin des informations. Passez une très bonne journée et un très bon début de semaine à l'écoute d'Évasion.
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2: L'air est de nouveau respirable aujourd'hui dans la région avec des températures plus basses que la semaine précédente. On commence justement avec 19 degrés à Rambouillet ce matin. On attend jusqu'à 20 près d'Elancourt ou encore 18 à Montigny-le-Bretonneux. Et dans l'après-midi, les températures vont une nouvelle fois augmenter jusqu'à 25 degrés maximum. Près de Magny-les-Hameaux, on attend 25 également près d'Elancourt ou encore Chevreuse et Châteaufort. Je vous souhaite à tous une excellente journée sur Évasion.
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0: Et toutes mes pensées, évidemment, à tous ceux qui vont devoir reconstruire leur devanture de magasin ou racheter une voiture à cause des émeutes de samedi soir, c'est honteux. Voilà, j'ai pas les mots. Allez, un peu de bonne humeur aussi, Alex Warren.
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0: Michael Jackson, un petit jeune plein d'avenir.
1: Bah, un petit jeune plein d'avenir avec un film qui cartonne en ce moment encore, hein, toujours en salle.
0: Combien de fois tu l'as vu ?
1: Je l'ai vu 2 fois au total.
0: Ah là, je le savais. Dans un instant, 4 sailles et l'horoscope du jour, c'est maintenant.
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0: Les béliers.
1: Votre ténacité vous permet de lancer un projet de taille.
0: Les taureaux.
1: L'élu de votre cœur vous surprend en bien.
0: Gémeaux.
1: Le retour d'une vieille connaissance égaye la journée.
0: Les cancers, c'est le signe du jour.
1: La détente s'installe au cœur de votre relation de couple.
0: Lion.
1: Le soutien de vos collègues vous donne de l'énergie.
0: Vierge.
1: La discrétion garantit la réussite de vos plans.
0: Les balances.
1: L'écoute reste indispensable avec votre moitié.
0: Les scorpions.
1: La vie de vos proches vous aide à y voir plus clair.
0: Les sagittaires.
1: La tolérance apaise le climat à la maison.
0: Les capricornes.
1: L'amour se trouve à portée de main pour les cœurs libres.
0: Les verseaux.
1: Les liens se resserrent avec l'élu de votre cœur.
0: Et les poissons.
1: La motivation ne manque pas pour faire avancer les dossiers.
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0: Katsai sur Évasion, bonjour.
1: Et oui, Katsai, mais ça fait longtemps qu'on n'a pas entendu parler d'elle, tiens.
2: Ah bah attends, alors Katsai, qu'est-ce qu'il y a? Je crois qu'il y a eu des petits embrouilles avec Marion.
1: Ah, oh,
2: donc voilà, un petit peu. Faut pas trop parler, Lily, tu es folle. On t'ouvre la boîte de Pandore là.
1: Non, bah on va aller sur quelqu'un qui n'est pas du tout problématique, un petit David Guetta.
2: Ah bah attends, j'appuie. Ah, qui est bientôt au concert en plus.
1: Mais oui, le Stade de France, bientôt là.
2: Allez, on y va. Après quelques offres d'emploi.
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1: On recrute à Manille et Hameau. L'émission inclut la gestion des flux de pièces, le suivi des stocks, la préparation des expéditions. Le poste est accessible aux débutants avec une bonne organisation et une maîtrise de base des outils informatiques. L'offre est disponible sur Indeed.fr si jamais vous voulez en savoir plus et surtout si vous souhaitez postuler en ligne. On recrute un agent logistique et qualité pour un site situé à Rambouillet. Le poste consiste à réceptionner les marchandises, préparer les commandes, contrôler la qualité des produits et gérer les expéditions. Le travail inclut aussi la saisie informatique et le suivi des stocks dans un environnement organisé. Alors si jamais vous êtes intéressé, je vous invite grandement à téléphoner au 01 30 83 00 70.
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0: David Guetta pour le plus grand bonheur d'Emily.
1: De moi et puis de tout le public évasion finalement.
0: Bah oui, le public, vous êtes chaud. Ouais. En parlant de ça, on aura un truc à vous annoncer jeudi.
1: Oh oui, une grosse liste à vous annoncer jeudi.
0: Le Père Noël déjà?
1: Oh non, mais c'est quelque chose qui va vous plaire.
0: Oui, c'est vrai. C'est vrai. On en reparlera dans la semaine. À suivre les infos, la météo.
1: Oui, et puis écoutez, on va se mettre dans l'ambiance. C'est l'été qui arrive. Kenji Girac avec sa guitare et Andalouse. C'est tout de suite sur Évasion.
0: 6h56.

0: C'était Kenji, plein d'amour sur Évasion dans un instant les infos.
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7: Il est 7h et on se réveille en musique sur Évasion avec Bruno Mars.
0: Ce sera juste après les infos, la météo, bienvenue, bon lundi 1er juin.
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7: Avec Benjamin Foucault. Bonjour Benjamin.
8: Bonjour à toutes et tous. 12 000 personnes se sont réunies à Saint-Germain-en-Laye pour fêter la victoire du PSG. Contrairement à Paris, où le bilan fait état de 780 interpellations, la soirée a été plutôt calme dans les Yvelines. Plusieurs jeunes perturbateurs ont dû être exfiltrés par les forces de l'ordre et au total, une quarantaine de feux de poubelle ont été constatés dans le département et 7 véhicules ont été incendiés. Un homme déjà condamné pour violence conjugale à 3 reprises, mis en examen pour le meurtre présumé de sa compagne dans les Landes. Au moment de son arrestation, le corps de la femme de 61 ans montrait plusieurs ecchymoses et une hémorragie cérébrale. Le nombre de féminicides conjugaux a augmenté de 11% entre 2023 et 2024, avec 107 femmes tuées par leur conjoint ou ex-conjoint. Un architecte mandaté en urgence par le maire des villages vauvéens à propos d'un immeuble qui menace de s'effondrer. L'appartement présentait un danger pour la sécurité publique, selon la mairie. Le rapport de l'architecte est attendu pour bientôt. Il pourrait ensuite conduire le maire à adopter un arrêté de mise en sécurité qui permettrait d'imposer aux propriétaires de réaliser certains travaux à ses frais. Deux mineurs placés en garde à vue à Grenoble après une fusillade. C'était mardi soir. Un homme y a perdu la vie et 4 autres personnes ont été blessées. Les 5 victimes sont connues des forces de police et la fusillade est survenue dans un quartier sensible de la ville. Une riposte à des tirs mortels survenus le dimanche précédent dans la commune voisine d'Échirolles, selon le procureur. Plusieurs syndicats dénoncent la lenteur de la rénovation énergétique des écoles en Île-de-France. La semaine dernière, certaines classes ont dû fermer car il y faisait plus de 40 degrés. Même si la Banque des Territoires assure accompagner 581 écoles et groupes scolaires franciliens via le programme EduRénov, près de 3000 établissements scolaires franciliens sont concernés par un besoin de rénovation énergétique. Et puis les Auréliens ont adopté moins de chats en 2025. C'est ce qu'on peut conclure des chiffres que nous avons pu nous procurer auprès de l'ICAD, l'identification des carnivores domestiques. En Eure-et-Loire, les premières identifications de chats sont en baisse pour 2025. On en comptait plus de 6000 contre quelque 6200 l'année précédente. L'identification obligatoire peut être réalisée en implantant une puce électronique ou bien grâce à un tatouage. C'est la fin de mes informations. Passez une très bonne journée et un très bon début de semaine à l'écoute d'Évasion.
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7: L'air est de nouveau respirable aujourd'hui dans la région avec des températures plus basses que la semaine précédente. On commence justement avec 19 degrés à Rambouillet ce matin. On attend jusqu'à 20 près d'Elancourt ou encore 18 à Montigny-le-Bretonneux. Et dans l'après-midi, les températures vont une nouvelle fois augmenter jusqu'à 25 degrés maximum près de Magny-les-Hameaux. On attend 25 également près d'Elancourt ou encore Chevreuse et Châteaufort. Je vous souhaite à tous une excellente journée sur Évasion.
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10: Bonjour.
7: Il est 7h03, il s'apprête à remplir le stade de France, c'est Bruno Mars.
10: J'imaginais les bruits de la foule et tout là.
7: Ah waouh.
10: Bah il est là, voici.

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1: Bienvenue, bonjour, 7h11, lundi 1er juin. Et alors, chers amis, non pas 300 euros à vous offrir cette fois-ci.
2: Oh, on a une somme beaucoup plus importante à vous offrir.
1: Nous avons, dans le 10 secondes chrono, ça va s'affoler, 1500 euros à vous offrir.
2: Et ce n'est pas une blague, 1500 euros pour vous en jouant avec nous au 10 secondes chrono. Vous pouvez y aller dans les inscriptions.
1: Calmons-nous, les enfants.
2: Ah, on se calme pas.
1: Oui, c'est vrai que... on est foufou. Aujourd'hui, nous sommes donc le 1er juin. On fête les Ronan, on fête aussi les Justin. Oui, c'est son prénom, Justin Timberlake. En 99, sortait deux albums, dont celui-là. Under Six de Jennifer Lopez, mais aussi No Angel de Dido. Et ça, je crois que c'était la BO de la série Roswell.
2: Ah, il y a moyen.
1: Il me semble. Dites-le en commentaire. C'est la journée mondiale des parents. Bisous Guillaume qui nous écoute peut-être. C'est un collègue. Tom Holland fête ses 30 ans. Heidi Klum, 53 ans. Morgan Freeman fête ses 89 ans ce matin.
3: Mon rêve, ça serait de m'endormir bercé par votre voix.
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1: Sa voix en VO est très bien, mais la voix en VF est très bien aussi. C'est Benoît Hamel qui nous a malheureusement quitté récemment. Et Alanis Morissette fête ses 52 ans.

0: Teddy Swims, Mr. Know It All sur Évasion 7h16, bienvenue, bonjour.
1: Bah oui, bonjour à vous. On a un 10 secondes chrono.
0: Oh là, de qualité.
1: De très bonne qualité, on vous l'a dit. On a une très grosse somme à vous faire gagner, 1 500 € au 10 secondes chrono.
0: Exactement, mesdames et messieurs, vous ne rêvez pas. C'est exactement ce qu'on va vous offrir dans quelques minutes. Alors, c'est quoi le 10 secondes chrono?
1: Ça va être un 5 à la suite en plus, c'est super facile.
0: D'accord, ok. Vous participez avec nous, si vous avez la bonne réponse, et bien vous ferez partie de la finale évidemment. Donc inscription à evasofm.com. Alors Eva, votre prénom, votre numéro de téléphone au 7 10 36 par SMS, une petite actu.
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1: Pourquoi est-ce qu'on dit « n'ouvre pas un parapluie à l'intérieur, ça porte malheur » ? Eh bien cette superstition vient avant tout d'une question de sécurité domestique. Au XVIIIe siècle, les premiers parapluies modernes font leur apparition à Londres. Leur mécanisme en métal était raide et dangereux. Donc leur ouverture brutale dans un petit salon blessait des gens ou même brisait des objets de valeur. Donc cette légende est née pour éviter de simples accidents dans la maison. Et ensuite on l'a gardée, même si maintenant les embouts sont en plastique, ils sont ronds, ils font moins mal. Et bien quand même on n'ouvre pas parce qu'on a peur que ça porte malheur.
0: Ah d'accord, c'est juste sécurité quoi.
1: Mais avant c'est parce que oui, vraiment on pouvait se prendre un parapluie en pleine tête quoi.
0: Bam.
1: Donc on faisait gaffe.
0: La mort bête.
1: Mais bah la mort bête, oui, mais c'est déjà arrivé. Mais c'est surtout, c'est marrant qu'après on ait gardé, qu'on l'ait adapté à notre génération, quoi, à notre époque.
0: Tout à fait. Demain, on vous parlera pourquoi faut pas marcher sous les échelles.
1: Ah bah c'est toi qui feras l'actu alors.
0: Moi, j'imagine que c'est pareil si l'échelle tombe et que t'es en dessous.
1: Oui, je pense. Bah,
0: et qu'il y a un monsieur dessus.
1: Ah bah le monsieur, la caisse à outils, l'échelle, ah voilà.
0: Ah la caisse à outils. Dans un instant, Alex Warren et un 10 secondes chrono.
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3: Et oui, super cadeau que vous offre Évasion. Et on a hâte de voir si notre auditrice du jour va avoir sa chance ou pas. Il s'agit de Linda de Gravigny. Bonjour Linda.
4: Bonjour.
3: Ça va Linda?
4: Ça va très bien, comme un 1er juin, voilà, il fait beau, c'est parfait.
3: Début de semaine, t'as raison.
4: Tout va bien.
2: Alors on en profite, demain il y a des petits orages, mais on n'en est pas là.
3: On n'en parle pas.
4: Voilà,
3: on n'en parle pas. Voilà, c'est ça.
2: 1500 euros, qu'est-ce que tu ferais avec cette somme?
4: Eh ben, je pense que j'emmènerai mes enfants au camping.
2: Ah, pas mal. Ça peut faire un bon camping.
4: J'adore ça.
3: Avec les vacances qui arrivent, t'as raison.
4: Et bah oui, voilà, c'est ça.
2: Petit coup de pouce qu'on vous donne avec 1500 euros. On va faire un 5 à la suite ce matin. On va te donner un thème. Tu auras 10 secondes pour trouver les bonnes réponses. Est-ce que tu es prête?
4: Oui.
2: On y va, c'est parti.
3: Top, il va falloir que tu trouves 5 chansons de Stromae, c'est parti.
4: Alors, Papa Outé,
3: oui.
4: Alors on danse,
3: oui.
4: Formidable,
3: oui. Plus que 2.
4: L'enfer,
3: oui.
4: Et Santé.
3: Oui,
2: oui.
3: Wow, Linda sur le
2: excellent.
3: Film. Bravo, super.
2: Excellent, parce qu'il y a un truc sur Stromae ce soir, c'est ça?
3: Oui, exactement, il y a un documentaire qui passe sur France 4 ce soir à la télé, voilà.
2: Quel incroyable chanteur-compositeur.
3: Ah bah oui, avec beaucoup de titres que Linda a tout trouvé d'ailleurs.
2: Oui, oui,
4: oui,
2: j'attendais ma meilleure ennemie aussi, mais ça c'était...
4: Stromae.
2: Ah bah voilà, parfait.
3: Tout s'explique.
2: Et bah du coup, tu fais partie de la finale pour les 1500 euros, bravo. On va te souhaiter une belle journée, un beau début de mois de juin. Voici The Weeknd, Daft Punk. Il a bossé aussi avec The Weeknd, tiens, Stromae. 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

0: The Weeknd et Daft Punk sur Evasion a Feel It Coming. Dans un instant, l'horoscope.
1: Exactement, si vous voulez vous inscrire, evasionfm.com pour le deuxième 10 secondes chrono de la matinée.
0: Tout à fait, ce sera 8h25. Ed Sheeran, Martin Garrix, dans un instant, près les infos.
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1: Avec Benjamin Foucault. Bonjour Benjamin.
3: Bonjour à toutes et tous. 12 000 personnes se sont réunies à Saint-Germain-en-Laye pour fêter la victoire du PSG. Contrairement à Paris, où le bilan fait état de 780 interpellations, la soirée a été plutôt calme dans les Yvelines. Plusieurs jeunes perturbateurs ont dû être exfiltrés par les forces de l'ordre et au total, une quarantaine de feux de poubelle ont été constatés dans le département et 7 véhicules ont été incendiés. Un homme déjà condamné pour violence conjugale à 3 reprises, mis en examen pour le meurtre présumé de sa compagne dans les Landes. Au moment de son arrestation, le corps de la femme de 61 ans montrait plusieurs ecchymoses et une hémorragie cérébrale. Le nombre de féminicides conjugaux a augmenté de 11% entre 2023 et 2024, avec 107 femmes tuées par leur conjoint ou ex-conjoint. Un architecte mandaté en urgence par le maire des villages vauvéens à propos d'un immeuble qui menace de s'effondrer. L'appartement présentait un danger pour la sécurité publique, selon la mairie. Le rapport de l'architecte est attendu pour bientôt. Il pourrait ensuite conduire le maire à adopter un arrêté de mise en sécurité qui permettrait d'imposer aux propriétaires de réaliser certains travaux à ses frais. Deux mineurs placés en garde à vue à Grenoble après une fusillade. C'était mardi soir. Un homme y a perdu la vie et 4 autres personnes ont été blessées. Les 5 victimes sont connues des forces de police et la fusillade est survenue dans un quartier sensible de la ville. Une riposte à des tirs mortels survenus le dimanche précédent dans la commune voisine d'Échirolles, selon le procureur. Plusieurs syndicats dénoncent la lenteur de la rénovation énergétique des écoles en Île-de-France. La semaine dernière, certaines classes ont dû fermer car il y faisait plus de 40 degrés. Même si la Banque des Territoires assure accompagner 581 écoles et groupes scolaires franciliens via le programme EduRénov, près de 3000 établissements scolaires franciliens sont concernés par un besoin de rénovation énergétique. Et puis les Auréliens ont adopté moins de chats en 2025. C'est ce qu'on peut conclure des chiffres que nous avons pu nous procurer auprès de l'ICAD, l'identification des carnivores domestiques. En Eure-et-Loire, les premières identifications de chats sont en baisse pour 2025. On en comptait plus de 6000 contre quelque 6200 l'année précédente. L'identification obligatoire peut être réalisée en implantant une puce électronique ou bien grâce à un tatouage. C'est la fin de mes informations. Passez une très bonne journée et un très bon début de semaine à l'écoute d'Evasion.
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1: L'air est de nouveau respirable aujourd'hui dans la région avec des températures plus basses que la semaine précédente. On commence justement avec 19 degrés à Rambouillet ce matin. On attend jusqu'à 20 près d'Elancourt ou encore 18 à Montigny-le-Bretonneux. Et dans l'après-midi, les températures vont une nouvelle fois augmenter jusqu'à 25 degrés maximum près de Magny-les-Hameaux. On attend 25 également près d'Elancourt ou encore Chevreuse et Châteaufort. Je vous souhaite à tous une excellente journée sur Evasion.
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0: Et bon début de journée.
1: Il est 7h34, vous êtes sur Evasion, Ed Sheeran et Martin Garrix, c'est tout de suite.
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1: Effectivement. 7h41, bienvenue sur Évasion, bon réveil, bon lundi.
2: Et ça continue en musique, on a Taylor Swift, la jolie blonde qui arrive dans quelques instants sur Évasion.
1: Juste après l'horoscope de ce lundi, Cancer, vous êtes le signe du jour.
2: Ah trop bien, bah la chance.
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1: Les béliers.
2: Votre ténacité vous permet de lancer un projet de taille.
1: Les taureaux.
2: L'élu de votre cœur vous surprend en bien.
1: Gémeaux.
2: Le retour d'une vieille connaissance égaye la journée.
1: Les cancers, c'est le signe du jour.
2: La détente s'installe au cœur de votre relation de couple.
1: Lion.
2: Le soutien de vos collègues vous donne de l'énergie.
1: Vierge.
2: La discrétion garantit la réussite de vos plans.
1: Les balances.
2: L'écoute reste indispensable avec votre moitié.
1: Les scorpions.
2: La vie de vos proches vous aide à y voir plus clair.
1: Les sagittaires.
2: La tolérance apaise le climat à la maison.
1: Les capricornes.
2: L'amour se trouve à portée de main pour les cœurs libres.
1: Les verseaux.
2: Les liens se resserrent avec l'élu de votre cœur.
1: Et les poissons.
2: La motivation ne manque pas pour faire avancer les dossiers.
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0: Taylor Swift sur Évasion. On a d'ailleurs une petite info sur Radio Évasion sur l'Instagram. N'hésitez pas à aller voir nos petits reels, nos réels, comme on dit. N'hésitez pas, ça fait plaisir. 7h45, bonjour, bienvenue.
1: Et oui, n'hésitez pas également à mettre un petit like pour soutenir Mathieu qui fait ses vidéos et qui prend beaucoup de temps à les faire.
0: J'ai cru que t'allais dire, il prend beaucoup de place.
1: Waouh, bah c'est lui qui le pense. Voilà.
0: Vous prenez pas de place et c'est un plaisir. C'est les petits messages que vous nous envoyez comme ça.
1: Et oui, on commence. On a Samantha de Juvisy qui nous dit super semaine alors qu'ils avaient annoncé de la pluie. Alors attends, on n'est pas encore à la fin de la semaine. Et on a Jade de Mency qui dit trop envie de jouer au 10 secondes chrono avec ce super cadeau.
0: Alors justement, vous envoyez Eva votre prénom, votre numéro de téléphone au 7 10 36. Non, vous envoyez
1: oula, alors on reprend.
0: Vous envoyez Évasion, votre prénom, votre numéro de téléphone au 7 10 36 par SMS.
1: Et oui, vous tentez de jouer avec nous, on sera ravis. Et d'ailleurs, tout à l'heure, on va faire un petit qui suis-je.
0: Oh, Jack et Carla dans un instant. Jack et Carla dans un instant.
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0: 7h46.
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0: Bienvenue sur Évasion, il est 7h56.
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0: 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On joue à 8h25 au 10 secondes chrono.
1: Allez, c'est parti, ce sera un petit qui suis-je.
0: Les infos après Imani sur Évasion.

0: Mani, Don't Be So Shy sur Évasion. Les infos, la météo dans une minute.
1: Et Charlotte Cardin qui arrive également.
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1: Il est 8h et ça continue Charlotte Cardin dans quelques instants sur Évasion.
0: Ce sera juste après les infos, la météo. Bon début de lundi, 1er juin à vous.
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0: Et c'est avec Benjamin Foucault.
9: Bonjour à toutes et tous. Deux personnes fauchées sur l'A10 par un poids lourd en Eure-et-Loir samedi. L'une des personnes est décédée et l'autre, un homme de 20 ans, a été grièvement blessé. Les deux victimes se trouvaient en piéton sur le côté de l'autoroute. Elles étaient en train de changer une roue sur leur camping-car. Le conducteur du camion est toujours recherché après avoir pris la fuite. Une enquête est en cours. Rien ne justifie l'escalade majeure en cours au sud Liban. Les mots d'Emmanuel Macron hier après un échange avec plusieurs leaders régionaux. Le président de la République estime urgent que les armes se taisent, toutes et pour de bon. Le Conseil de sécurité de l'ONU tient cet après-midi une réunion d'urgence à la demande de la France après qu'Israël se soit emparé de la forteresse de Beaufort. 12 000 personnes se sont réunies à Saint-Germain-en-Laye pour fêter la victoire du PSG, contrairement à Paris, où le bilan fait état de 780 interpellations. La soirée a été plutôt calme dans les Yvelines. Plusieurs jeunes perturbateurs ont dû être exfiltrés par les forces de l'ordre. Et au total, une quarantaine de feux de poubelle ont été constatés dans le département et 7 véhicules ont été incendiés. Un homme placé en garde à vue après la disparition d'une collégienne de 11 ans dans le Gers. La jeune Liana a disparu vendredi à Fleurance, une petite commune rurale qui s'est mobilisée pour la retrouver sans succès. Elle a été aperçue pour la dernière fois à 15h devant le collège du Bourg, dans le véhicule d'un homme de 41 ans interpellé ce samedi. Une enquête est ouverte pour enlèvement et séquestration de mineurs. Un architecte mandaté en urgence par le maire des villages vauvéens à propos d'un immeuble qui menace de s'effondrer. L'appartement présentait un danger pour la sécurité publique, selon la mairie. Le rapport de l'architecte est attendu pour bientôt. Il pourrait ensuite conduire le maire à adopter un arrêté de mise en sécurité qui permettrait d'imposer aux propriétaires de réaliser certains travaux à ses frais. Et puis ça roule pour les maisons du vélo en Île-de-France. Depuis janvier, 5 d'entre elles ont ouvert dans la région, le tout pour un financement total de plus de 3 500 000 euros. Ces espaces, complétés par 4 structures mobiles, notamment en Seine-et-Marne et dans les Yvelines, proposent des informations, des essais, des locations courte durée, mais aussi des ateliers de réparation et des accompagnements personnalisés. C'est la fin de mes informations, passez une très bonne journée à l'écoute d'Évasion et un très bon début de semaine et tout de suite la météo avec Émilie.
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1: L'air est de nouveau respirable aujourd'hui dans la région avec des températures plus basses que la semaine précédente. On commence justement avec 19 degrés à Rambouillet ce matin. On attend jusqu'à 20 près d'Elancourt ou encore 18 à Montigny-le-Bretonneux. Et dans l'après-midi, les températures vont une nouvelle fois augmenter jusqu'à 25 degrés maximum près de Magny-les-Hameaux. On attend 25 également près d'Elancourt ou encore Chevreuse et Châteaufort. Je vous souhaite à tous une excellente journée sur Évasion.
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1: Il est 8h03, elle va donner de la voix, c'est Charlotte Cardin sur Évasion tout de suite.
0: On vous souhaite évidemment la bienvenue, 1 500 euros à gagner. Dans la matinée, on n'en dit pas plus, rendez-vous tout à l'heure.

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2: 8h10, bonjour, bienvenue.
3: Et oui, on est ravis de vous accueillir dans notre matinale d'évasion ce lundi 1er juin.
2: Et oui, avec un très beau cadeau pour tout le mois de juin, 1 500 € à vous faire gagner ce mois-ci.
3: Et pour ça, vous jouez avec nous aux 10 secondes chrono, et tout à l'heure, on va en faire un justement, et ce sera un petit qui suis-je.
2: Effectivement, bienvenue, on vous dira comment faire pour vous inscrire. 8h10, on fête les Justes, en ce 1er juin, on fête les Renans, c'est la journée mondiale des parents. Un petit bisou à Guillaume qui bosse avec nous, qui vient de devenir papa, félicitations. En 99, il y a donc 27 ans, sortaient deux albums, Émilie, déjà celui-là.

0: On va souhaiter un très bon anniversaire aussi à Tom Holland, l'acteur à 30 ans. Heidi Klum fête ses 53 ans. On a l'acteur Morgan Freeman qui fête ses 89 ans aujourd'hui.
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0: Voilà. Je le regrette. Très bon film. Et on fête aussi l'anniversaire aujourd'hui de Alanis Morissette. Fête ses 52 ans, mais il n'y a pas que elle qui fête son anniversaire.
3: Et non, il y a Lucas également de Sartrouville, c'est Sarah qui pense à toi. Je souhaite un joyeux anniversaire à mon fils, mon champion, mon Lulu, joyeux 15 ans. Et Chloé de Menti pour Ryan, mon filleul Ryan, fête ses 18 ans aujourd'hui. À toi la liberté, et tu arrives dans les plus belles années de ta vie. Gros bisous.
0: On fait comment pour souhaiter l'anniversaire de quelqu'un?
3: Et bah c'est terminé pour aujourd'hui, ça se passe demain sur evasionfm.com. Vous envoyez tous les messages que vous voulez, et moi j'essaye de tout lire à l'antenne.
0: Très bien, sur la page Facebook, on a aussi un chiffre du jour qu'on a mis.
3: Oui, en plus on parle célibat.
0: Oh, alors ça c'est intéressant.
3: Ça vous concerne.
0: Les détails après Joe 8h12.

0: Vous écoutez Évasion, très belle matinée à vous, 1er juin.
1: Exactement, c'est le moment de prendre de bonnes résolutions. En plus, ça commence un lundi, donc on y va, on repart sur des bonnes bases.
0: Exactement, et on a un chiffre du jour sur la page Facebook.
1: 65% des célibataires rencontrent quelqu'un dans ce contexte précis, à votre avis.
0: Nathalie dit en sortant les poubelles en pyjama, c'est très précis.
1: Quoi ? Ah bah là, il peut pas avoir plus naturel. Hein.
0: Ah oui, alors, voilà, tu sais à quoi t'as...
1: Bah oui.
0: Oh. C'est vous l'odeur ? Non, c'est la poubelle.
1: Oh, horrible. Bah
0: excellent
1: non.
0: Moyen de masquer.
1: Non.
0: Sur une appli de rencontre, nous dit Julie.
1: Ça, ouais, non, c'est pas la bonne réponse et ça s'y rapproche pas vraiment, pardon.
0: Tiffaine, j'aime bien, elle dit au supermarché.
1: Apparemment, mais tu sais qu'apparemment, il y en a beaucoup et non. Je sais pas dans quel contexte, dans les rayons ou à la caisse.
0: Ouais, puis en plus, tu vois ce qu'elle. Bah, c'était un sketch de Franck Dubosc. Ce qu'elle met dans son panier de course et tu fais ah, du talc quand il pue les pieds, donc non.
1: Ah, waouh.
0: Ah, t'as tous les détails.
1: Bon,
0: c'est pour ça que je fais les courses 4 fois par jour. Eh bien, écoutez, continuez de mettre vos propositions. On en reparle dans un instant. On a aussi, alors, les amis, un jeu dans un instant. Un jeu de qualité.
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1: Oui, exactement, j'allais m'en aller. 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
0: Évasion, votre prénom, numéro de téléphone au 71036 par SMS, mail et Sirius. À suivre.
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2: Et oui, il est 8h26, il est grand temps de jouer ensemble au 10 secondes chrono. Et ce mois-ci, quel incroyable cadeau que vous offre Évasion. 1500 euros pour l'un ou l'une d'entre vous. On a hâte de pouvoir jouer avec vous, de participer et de tenter de justement de vous faire remporter ces 1500 euros. Ce matin, je vous le dis, c'est un petit qui suis-je. Il est dans l'actualité, il s'agit d'un anniversaire du jour. J'ai trop hâte, on a justement une candidate qui est avec nous. Mathieu va l'accueillir tout de suite.
3: Non.
2: D'accord, sympa.
3: Ah oui, bon d'accord, c'est Marina. Marina qui habite à où ça, Marina?
4: Moggio.
2: Oh, super.
3: Comment ça va?
4: Ouais. Bah ça va super bien. Et vous?
2: Bah très bien, ouais. On est content. Ouais, là on parle en même temps.
3: T'as passé un bon week-end, tu as envie de gagner les 1500 euros, que ferais-tu avec les 1500 euros? Beaucoup de questions.
4: Ah là là, j'emmènerai ma maman en vacances, ça serait trop bien.
2: Bah ouais, trop bien.
3: Bah ouais, ça c'est chouette. Bah écoute, pour
4: ouais,
3: ça on va faire...
4: En plus je déménage là bientôt, donc ouais, ça tomberait bien.
3: Ah oui, deux en un quoi.
4: Oui, voilà.
3: Bon, écoute, on va jouer, on va faire un qui suis-je ce matin. Il va falloir trouver en 10 secondes une personnalité très connue.
2: Oui, tu me dis quand t'es prête.
4: Bah elle est prête.
2: C'est parti, top. Je suis une icône blonde d'Hollywood des années 50, célèbre pour ma robe blanche soulevée par une bouche de métro. Qui suis-je?
4: Marilyn Monroe.
2: Oui, bravo, super.
3: Oh, impeccable. Et ben voilà, du coup tu fais partie de la finale pour les 1500 euros. On va te souhaiter bonne chance et un bon début de mois de juin.
4: Trop bien. Ben merci beaucoup et puis voilà, je croise les doigts.
3: Bah ouais, bisous, très belle journée à toi. Dans un instant, les infos, la météo, après M Pokora sur Évasion.

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4: Bienvenue sur Évasion, il est 8h30.
5: Et oui, si vous voulez tenter votre chance pour le 10 secondes chrono, eh bien ça recommence demain.
4: Eh oui, 7h25, 8h25, soyez là. On va mettre des petits posts un petit peu partout sur les réseaux. On écoute qui dans un instant ?
5: Alex Warren.
4: Après les infos.
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4: Et c'est avec Benjamin Foucault.
7: Bonjour à toutes et tous. Deux personnes fauchées sur l'A10 par un poids lourd en Eure-et-Loir samedi. L'une des personnes est décédée et l'autre, un homme de 20 ans, a été grièvement blessé. Les deux victimes se trouvaient en piéton sur le côté de l'autoroute. Elles étaient en train de changer une roue sur leur camping-car. Le conducteur du camion est toujours recherché après avoir pris la fuite. Une enquête est en cours. Rien ne justifie l'escalade majeure en cours au sud Liban. Les mots d'Emmanuel Macron hier après un échange avec plusieurs leaders régionaux. Le président de la République estime urgent que les armes se taisent, toutes et pour de bon. Le Conseil de sécurité de l'ONU tient cet après-midi une réunion d'urgence à la demande de la France après qu'Israël se soit emparé de la forteresse de Beaufort. 12 000 personnes se sont réunies à Saint-Germain-en-Laye pour fêter la victoire du PSG, contrairement à Paris, où le bilan fait état de 780 interpellations. La soirée a été plutôt calme dans les Yvelines. Plusieurs jeunes perturbateurs ont dû être exfiltrés par les forces de l'ordre. Et au total, une quarantaine de feux de poubelle ont été constatés dans le département et 7 véhicules ont été incendiés. Un homme placé en garde à vue après la disparition d'une collégienne de 11 ans dans le Gers. La jeune Liana a disparu vendredi à Fleurance, une petite commune rurale qui s'est mobilisée pour la retrouver sans succès. Elle a été aperçue pour la dernière fois à 15h devant le collège du Bourg, dans le véhicule d'un homme de 41 ans interpellé ce samedi. Une enquête est ouverte pour enlèvement et séquestration de mineurs. Un architecte mandaté en urgence par le maire des villages vauvéens à propos d'un immeuble qui menace de s'effondrer. L'appartement présentait un danger pour la sécurité publique, selon la mairie. Le rapport de l'architecte est attendu pour bientôt. Il pourrait ensuite conduire le maire à adopter un arrêté de mise en sécurité qui permettrait d'imposer aux propriétaires de réaliser certains travaux à ses frais. Et puis ça roule pour les maisons du vélo en Île-de-France. Depuis janvier, 5 d'entre elles ont ouvert dans la région, le tout pour un financement total de plus de 3 500 000 euros. Ces espaces, complétés par 4 structures mobiles, notamment en Seine-et-Marne et dans les Yvelines, proposent des informations, des essais, des locations courte durée, mais aussi des ateliers de réparation et des accompagnements personnalisés. C'est la fin de mes informations, passez une très bonne journée à l'écoute d'Évasion et un très bon début de semaine et tout de suite la météo avec Émilie.
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5: L'air est de nouveau respirable aujourd'hui dans la région avec des températures plus basses que la semaine précédente. On commence justement avec 19 degrés à Rambouillet ce matin. On attend jusqu'à 20 près d'Elancourt ou encore 18 à Montigny-le-Bretonneux. Et dans l'après-midi, les températures vont une nouvelle fois augmenter jusqu'à 25 degrés maximum. Près de Magny-les-Hameaux, on attend 25 également près d'Elancourt ou encore Chevreuse et Châteaufort. Je vous souhaite à tous une excellente journée sur Évasion.
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5: Il est 8h33 et ça continue en musique. Le grand Alex Warren, pour votre plus grand plaisir, c'est tout de suite sur Évasion.
4: Et l'horoscope du jour qui arrive lundi 1er juin, profitez-en bien.
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0: Bloodlines. Robin Thicke sur Évasion, 8h40, 9h20. Vous prenez la formule que vous voulez. Mayo ketchup pour moi. À 8h du matin, c'est peut-être un peu tôt.
1: Un petit peu tôt. Par contre, est-ce que c'est trop tôt pour écouter Vita?
0: Non, c'est jamais trop tôt.
1: Eh bien, écoutez, vous l'écoutez dans quelques instants sur Évasion, parce qu'avant ça, il y a le rendez-vous que vous attendez le plus le matin.
0: C'est quoi?
1: C'est l'horoscope.
0: Ah, t'as raison.
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0: Les béliers.
1: Votre ténacité vous permet de lancer un projet de taille.
0: Les taureaux.
1: L'élu de votre cœur vous surprend en bien.
0: Gémeaux.
1: Le retour d'une vieille connaissance égaye la journée.
0: Les cancers, c'est le signe du jour.
1: La détente s'installe au cœur de votre relation de couple.
0: Lion.
1: Le soutien de vos collègues vous donne de l'énergie.
0: Vierge.
1: La discrétion garantit la réussite de vos plans.
0: Les balances.
1: L'écoute reste indispensable avec votre moitié.
0: Les scorpions.
1: La vie de vos proches vous aide à y voir plus clair.
0: Les sagittaires.
1: La tolérance apaise le climat à la maison.
0: Les capricornes.
1: L'amour se trouve à portée de main pour les cœurs libres.
0: Les verseaux.
1: Les liens se resserrent avec l'élu de votre cœur.
0: Et les poissons.
1: La motivation ne manque pas pour faire avancer les dossiers.
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0: fait mal, mais nous, ça nous fait du bien de l'écouter.
1: Oui, alors si elle pouvait passer encore plus souvent, ça nous arrangerait.
0: Aucun problème. 8h44, vous avez envoyé des petits messages par-ci, par-là.
1: Et oui, on a Samantha de hier. Super, ils avaient annoncé de la pluie toute la semaine, mais aujourd'hui, au moins, ça a l'air de tenir. Enfin, tu fais bien de préciser juste aujourd'hui, parce que je ne sais pas du tout à quoi va ressembler la semaine.
0: Tu joues les auditeurs, toi.
1: Oui, bah écoute, tant qu'à faire. Non, et Jade, de vous voir la faire hier. Trop envie de jouer aux 10 secondes chrono avec ce super cadeau. Idéal pour les prochaines vacances en famille.
0: Vous voir la faire hier, le nouveau Saint-Tropez, hein.
1: Pourquoi ?
0: Allez-y, je sais pas.
1: Mais non.
0: Je trouve ça super hype comme nom, j'adore. On a aussi un chiffre du jour sur la page Facebook.
1: Oui, vous pouvez toujours participer. 65% des célibataires rencontrent quelqu'un dans ce contexte précis, à votre avis.
0: Soit une appli de rencontre, nous dit Julie.
1: La réponse était trop évidente, donc évidemment ce n'est pas la bonne réponse, du moins pas celle qu'on cherche.
0: En accompagnant notre enfant à l'école, nous dit Christelle.
1: Ah waouh, à la sortie là ? Peut-être en vrai.
0: Les papas, les mamans célibataires là, ça fait du clin d'œil.
1: Oh là là, ils sont dans la même classe que Timothée. Wow.
0: C'est ceux qui sont, tu sais, c'est ceux qui s'habillent bien pour aller chercher l'enfant, alors que t'as les autres parents en pyjama.
1: Ouais, à la dernière minute, ma voisine.
0: Matin.
1: Ouais.
0: Hein,
1: je la vois.
0: Bon, on l'embrasse. Bonjour la voisine. Taylor Swift dans un instant. Et comment elle a rencontré son copain, elle, a-t-on ?
1: Bah, bonne question.
0: Dans un match de football américain ? En faisant la pop-up girl sur le terrain ? C'est toujours pas la bonne réponse.
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0: Talent Swift sur Évasion, il est 8h56 et on a un résultat de chiffre du jour à vous donner.
1: Je sais que vous l'attendez, 65% des célibataires rencontrent quelqu'un dans ce contexte précis, à votre avis.
0: Bah, ça ressort beaucoup, le travail. Nathalie, Sidonie, Audrey.
2: Pas du tout la bonne réponse.
0: Ok, en vacances, dit Véronique.
2: On peut se rapprocher un peu.
0: À un mariage, nous dit Clotaire. Ça, c'est fou, Clotaire.
1: Ah, bah là, on est presque dans le sujet. On rencontre beaucoup plus de gens lors des soirées entre amis.
0: Eh oui.
1: On n'y pense pas assez souvent, si jamais vous avez envie.
0: Vous faites des soirées pour mixer les gens.
1: Bah oui, plus on est de fous, plus on rit.
0: Ah oui, invitez-les au resto.
1: Invitez Mathieu.
0: Ah ouais, bah, j'en rêve, moi je suis... Allez-y, let's go, let's go. Podcast tout de suite, on parle de mon célibat après. Et il sera bientôt 9h. 1, 2

0: Right, Outcast sur Évasion, bienvenue.
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0: Bonjour.
7: Il est 9h, ça continue en musique. David Guetta dans quelques instants sur Évasion.
0: Oui, juste après les infos et la météo.
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0: Et c'est avec Benjamin Foucault.
8: Bonjour à toutes et tous. Deux personnes fauchées sur la 10 par un poids lourd en Eure-et-Loire samedi. L'une des personnes est décédée et l'autre, un homme de 20 ans, a été grièvement blessé. Les deux victimes se trouvaient en piéton sur le côté de l'autoroute. Elles étaient en train de changer une roue sur leur camping-car. Le conducteur du camion est toujours recherché après avoir pris la fuite. Une enquête est en cours. Rien ne justifie l'escalade majeure en cours au sud Liban. Les mots d'Emmanuel Macron hier après un échange avec plusieurs leaders régionaux. Le président de la République estime urgent que les armes se taisent, toutes et pour de bon. Le Conseil de sécurité de l'ONU tient cet après-midi une réunion d'urgence à la demande de la France après qu'Israël se soit emparé de la forteresse de Beaufort. 12 000 personnes se sont réunies à Saint-Germain-en-Laye pour fêter la victoire du PSG. Contrairement à Paris, où le bilan fait état de 780 interpellations, la soirée a été plutôt calme dans les Yvelines. Plusieurs jeunes perturbateurs ont dû être exfiltrés par les forces de l'ordre. Et au total, une quarantaine de feux de poubelle ont été constatés dans le département et 7 véhicules ont été incendiés. Un homme placé en garde à vue après la disparition d'une collégienne de 11 ans dans le Gers. La jeune Liana a disparu vendredi à Fleurance, une petite commune rurale qui s'est mobilisée pour la retrouver sans succès. Elle a été aperçue pour la dernière fois à 15h devant le collège du Bourg, dans le véhicule d'un homme de 41 ans interpellé ce samedi. Une enquête est ouverte pour enlèvement et séquestration de mineurs. Un architecte mandaté en urgence par le maire des villages vauvéens à propos d'un immeuble qui menace de s'effondrer. L'appartement présentait un danger pour la sécurité publique, selon la mairie. Le rapport de l'architecte est attendu pour bientôt. Il pourrait ensuite conduire le maire à adopter un arrêté de mise en sécurité qui permettrait d'imposer aux propriétaires de réaliser certains travaux à ses frais. Et puis ça roule pour les maisons du vélo en Île-de-France. Depuis janvier, 5 d'entre elles ont ouvert dans la région, le tout pour un financement total de plus de 3 500 000 euros. Ces espaces, complétés par 4 structures mobiles, notamment en Seine-et-Marne et dans les Yvelines, proposent des informations, des essais, des locations courte durée, mais aussi des ateliers de réparation et des accompagnements personnalisés. C'est la fin de mes informations, passez une très bonne journée à l'écoute d'Évasion et un très bon début de semaine et tout de suite la météo avec Émilie.
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7: L'air est de nouveau respirable aujourd'hui dans la région avec des températures plus basses que la semaine précédente. On commence justement avec 19 degrés à Rambouillet ce matin. On attend jusqu'à 20 près d'Elancourt ou encore 18 à Montigny-le-Bretonneux. Et dans l'après-midi, les températures vont une nouvelle fois augmenter jusqu'à 25 degrés maximum. Près de Magny-les-Hameaux, on attend 25 également près d'Elancourt ou encore Chevreuse et Châteaufort. Je vous souhaite à tous une excellente journée sur Évasion.
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7: Il est 9h03, il va remplir lui aussi le stade de France. C'est David Guetta qui arrive tout de suite sur Évasion.
0: Oui, puis ça se rapproche, là c'est mi-juin.

0: Cyrane Cyrvaison, 9h13, bienvenue à vous, bon début de semaine et bienvenue à toi Cyril.
1: Bonjour, bienvenue.
2: Coucou.
0: Comment ça va?
1: Bah super bien, écoute, on commence une nouvelle semaine avec du soleil, tout va bien.
0: Du soleil, un très très beau cadeau que tu nous offres cette semaine.
1: Qu'est-ce?
0: Un séjour en famille.
1: Ah oui, c'est vrai. Non mais je sais plus, moi ça, je viens d'arriver.
0: Je te le dis. Un séjour en famille, en vacances, avec la grange vacances, voilà, un séjour d'une valeur de 1000 euros.
1: C'est vrai, bah, ça va être génial et on va jouer à 10h10 et 11h10 sur Évasion.
0: Et après avec Simon, si jamais vous loupez ce matin. Mais on parle de ce matin pour le moment.
1: Exactement.
0: Bruno Mars qui vient aussi dans

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parfait pour lancer la semaine. Likely, ça c'est la petite mise en jambe ce lundi matin. I Fall Rivers sur Evasion. 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C'est à 7h25 et 8h25 tous les matins dans le Grand Réveil Evasion. Mathieu et Émilie qu'on salue, qui seront de retour demain dès 5h. 1 500 € à gagner, c'est pas rien, hein, juste avant l'été. Marine, Craig David et Damiano David pour la suite des tubes. Cyril avec vous, bienvenue.

0: avance tout doucement avec Marine, cœur maladroit sur Évasion, toujours plus de tubes. Et pour entamer le mois de juin, il y a du soleil, des tubes, des cadeaux, même une invitation à la fin de la semaine à l'occasion de la fête de la radio. 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Gims et Alex Warren, voilà la suite.
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0: Justin Nozuka pour vous accompagner sur ce lundi matin, début du mois de juin, avec les meilleurs tubes. Hein. Gauthier, Michael Jackson, Charlotte Cardin, c'est très vite.
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0: 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Votre but, là, eh bien, c'est de trouver la star du jour. Star qui fête ses 89 ans aujourd'hui. C'est un acteur américain, charismatique, très connu. Il a joué dans Les Évadés, dans Seven, Million Dollar Baby ou encore Bruce Tout-Puissant. C'est lui qui avait le rôle de Dieu. Ouais, ça, c'est classe quand même d'avoir le rôle de Dieu, il n'y a pas au-dessus. Hein. 09 72 10 11 60 pour me donner le nom de la star du jour. 09 72 10 11 60, j'attends votre appel et votre réponse au standard d'Évasion.
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début de semaine sur Évasion. C'est le mois de juin qui démarre avec du soleil et dans quelques semaines, l'été sera là, même si on a déjà eu l'impression de l'avoir entamé cet été. Bon, en tout cas, je vous accompagne avec Katsai dans pas longtemps. Il y aura Passenger, This is Theodora dans l'immédiat et puis on va s'intéresser aux sorties à faire dans la région dans quelques minutes sur Évasion.

0: Avant 11h sur Évasion, je vous joue Slimane ou encore Miley Cyrus. Si vous voulez nous demander un titre à diffuser à l'antenne, rien de plus simple, evasion@fm.com, dans le menu tube des auditeurs. C'est votre rendez-vous chaque soir en semaine, 19h avec Simon. On joue l'un des morceaux que vous nous avez demandé sur evasion@fm.com. Slimane, il est programmé avec Première Fois et les concerts s'enchaînent pour lui avec pas mal de dates encore. Salle Playel à Paris jusqu'à début juillet. Miley Cyrus dans quelques secondes et les sorties de la région. On en parle tout de suite avec la rédaction Évasion.
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2: Samedi, ne manquez pas les Foulées Couleurs à Coignières. Un parcours sportif et festif avec jets de poudre colorée attend tous les coureurs ou marcheurs de plus de 6 ans. Au gymnase du Moulin à Vent, accueil dès 10h30 et échauffement Zumba à 11h avant le départ de la course prévue pour 11h30. La participation est gratuite, possibilité d'inscription sur place. Toutes les infos sur coignières.fr. Et puis ce samedi, ne manquez pas Eure-et-Loire en fête à Luisant. Le dispositif départemental fait étape à la base de loisirs pour une journée d'animation sportive. Venez vous initier à de nombreuses disciplines dont le handball, l'escalade, le tir à l'arc, la gymnastique douce, le tennis, la boccia ou encore l'équitation. Entrée gratuite de 10h à 18h, buvette et restauration sur place. Attention, l'abus d'alcool est dangereux pour la santé. C'est la fin de cet agenda. Retour à la musique. Amusez-vous bien sur Évasion.
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2: Vous avez besoin de vacances, bah vous avez besoin de jouer sur Évasion pour les gagner. On va participer là dans quelques minutes après Matt Pokora et Taylor Swift. Bon lundi!

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0: La star à retrouver fête ses 89 ans ce lundi. C'est un acteur américain super connu. Il a joué dans Batman, dans Les Évadés. On l'a vu aussi dans Robin des Bois, Seven. Il y a eu Million Dollar Baby ou encore Bruce Tout-Puissant où il incarne Dieu. Vous avez le nom de la star du jour, appelez Évasion avec vos coordonnées dans le message. Vous laissez le tout au 09 72 10 11 60. La réponse et vos coordonnées au 09 72 10 11 60. Ce matin, l'une d'entre vous sera finaliste pour tenter de gagner vendredi la belle semaine de vacances à 1000 euros. C'est pas rien. Une semaine en famille au bord de la mer, à la montagne ou à la campagne, dans une résidence Lagrange Vacances Étoilées, avec animation sur place et de quoi se détendre. Bonne chance, Adèle et David Guetta pour la suite.
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2: Évasion. 11h23, dans une maison de famille vers La Rochelle.
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J'espère que vous serez là. Vanessa Carlton, Ed Sheeran et Martin Garrix maintenant.

0: Bon lundi avec Évasion, le retour des tubes aux côtés de Pierre Demar et de Bruno Mars dans pas longtemps.
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0: Le temps d'accueillir quand même Carole à l'antenne sur Évasion. Bonjour Carole.
3: Bonjour.
0: Et de Corbeil-Essonne.
3: C'est exactement ça.
0: Tu travailles dans le milieu du cinéma. Alors, tu n'es pas actrice, hein, tu travailles dans un cinéma, c'est ça?
3: C'est ça. Pas encore actrice, peut-être un jour, mais actuellement, non.
0: Bon, peut-être un premier pas. En tout cas, c'est ton premier pas à l'antenne.
3: C'est exactement ça.
0: Tu l'as entendu cette semaine, il y a des vacances à gagner en famille dans l'une des belles résidences, la Grange Vacances 3 ou 4 étoiles avec animation, coin détente. Si jamais tu remportais cette belle semaine, ce serait montagne, mer, campagne, t'as déjà une préférence ou pas?
3: Je pense peut-être la mer.
0: Oh ouais. Madame aime les vagues, d'accord.
3: Ouais, le sol, la plage, voilà, génial.
0: Bon, on va remuer un petit peu le milieu du cinéma, parce que là, il faut trouver un acteur américain qui fête aujourd'hui ses 89 ans, très très connu, il a joué dans Batman, on l'a vu dans le rôle de Dieu, dans Bruce Tout-Puissant, ou encore dans Million Dollar Baby, il a fait plein d'autres films évidemment. Tu as, j'imagine, la réponse, Carole?
3: J'imagine, oui, mais sait-on jamais, on peut toujours se tromper, mais je pense que oui.
0: Et c'est
3: Morgan Freeman?
0: Ben oui, c'est notre cher Morgan Freeman. Et 89 ans. Dingue.
3: Magnifique. Wow. Magnifique.
0: Toujours là et on espère encore là pendant longtemps. Bon, bah écoute, toi tu seras là vendredi pour la finale et peut-être des vacances à la clé, Carole.
3: Génial, super, merci beaucoup.
0: Bah, je te souhaite bon courage au boulot et puis normalement t'as la clim au cinéma. Hein. Si je me trompe pas.
3: C'est relatif, on va dire.
0: Ah mince, j'ai parlé trop vite.
3: Ça dépend où.
0: Bon, bah écoute, belle semaine à toi et puis je te souhaite bonne chance pour vendredi. Merci de passer, Carole.
3: Merci beaucoup, bonne journée.
0: Bonne journée. Vous, si vous sélectionnez cet après-midi avec Simon, 16h10, 17h10, la question du drive. Oui, demain matin, 10h10, 11h10, avec une autre star du jour, Évasion. On a Bruno Mars après l'emploi.
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4: On recrute des manutentionnaires pour un site logistique situé à Rambouillet. Le poste est accessible sans diplôme et convient parfaitement aux débutants motivés souhaitant une première expérience. L'environnement est dynamique avec des horaires en journée ou en équipe selon les besoins. Si jamais vous êtes intéressé, vous pouvez contacter le 01 30 83 13 20. Aux Essarts-le-Roi, on recherche des agents logistiques pour une plateforme. Le travail consiste à préparer les commandes, contrôler les produits et assurer la gestion des flux de marchandises. Le poste nécessite pas forcément de diplôme spécifique et il accepte les profils débutants avec motivation. Alors si jamais vous êtes intéressé par cette offre et que vous êtes disponible rapidement, je vous invite grandement à téléphoner au 01 34 57 44 00.
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0: Lundi midi, c'est le moment de s'informer sur Évasion, le point météo dans le prochain quart d'heure, et puis la musique est là. Joe, Jessie J, Alex Warren, par exemple, sur Évasion.
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3: Bonjour à toutes et tous, 12 000 personnes se sont réunies à Saint-Germain-en-Laye pour fêter la victoire du PSG. Contrairement à Paris où le bilan fait état de 780 interpellations, la soirée a été plutôt calme dans les Yvelines. Plusieurs jeunes perturbateurs ont dû être exfiltrés par les forces de l'ordre et au total, une quarantaine de feux de poubelle ont été constatés dans le département et 7 véhicules ont été incendiés. Les députés se penchent aujourd'hui sur la proposition de loi post-Betarame, la proposition de loi visant à lutter contre les violences exercées sur les enfants à l'école et dans le périscolaire. Elle émane de la commission d'enquête parlementaire faisant suite au scandale sexuel. Le texte de ses rapporteurs, la macroniste Violette Spilbou et l'insoumis Paul Vanier, prévoit notamment le rallongement de la prescription pour non-dénonciation et entérine l'interdiction des violences. Deux personnes fauchées sur l'A10 par un poids lourd en Eure-et-Loir samedi. L'une des personnes est décédée et l'autre, un homme de 20 ans, a été grièvement blessé. Les deux victimes se trouvaient en piéton sur le côté de l'autoroute. Elles étaient en train de changer une roue sur leur camping-car. Le conducteur du camion est toujours recherché après avoir pris la fuite. Une enquête est en cours. L'aide aux grands rouleurs devrait être versée par virement bancaire dans les 10 jours, selon le ministre de l'économie. Près de 440 000 demandes ont été déposées en quelques jours pour le dispositif d'aide du gouvernement. L'indemnité a été doublée pour passer à 100 euros et prolongée pour 3 mois à partir de juin. Et certaines professions déplorent une aide insuffisante ou trop excluante. Un architecte mandaté en urgence par le maire des villages vauvéens à propos d'un immeuble qui menace de s'effondrer. L'appartement présentait un danger pour la sécurité publique selon la mairie. Le rapport de l'architecte est attendu pour bientôt. Il pourrait ensuite conduire le maire à adopter un arrêté de mise en sécurité qui permettrait d'imposer aux propriétaires de réaliser certains travaux à ses frais. Et puis plusieurs syndicats dénoncent la lenteur de la rénovation énergétique des écoles en Île-de-France. La semaine dernière, certaines classes ont dû fermer car il y faisait plus de 40 degrés. Même si la Banque des Territoires a suraccompagné plus de 580 écoles et groupes scolaires franciliens via le programme EduRénov, près de 3000 établissements scolaires franciliens sont concernés par un besoin de rénovation énergétique. Passez une excellente après-midi à l'écoute d'Évasion.
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0: Évasion, toujours plus de tubes avec Maroon 5. Le groupe Maroon 5 qu'on retrouvera le 27 juin au Chambord Live, c'est au château de Chambord, avec voilà un immense décor derrière ce show de Maroon 5. Maroon 5 qui devrait repartir en tournée. On a vu le nouveau single aussi il n'y a pas longtemps à l'antenne. Cyril, Jack et Carla, c'est la suite des tubes après la météo.
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2: Un beau ciel bleu prévu cet après-midi avec quelques légers passages.

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lundi ensoleillé avec Évasion, cet après-midi des vacances en jeu avec Simon à la question du drive à 16h10, 17h10. Si vous rêvez de partir en vacances en famille, eh bien écoutez Évasion tout à l'heure. On poursuit la meilleure de tube non-stop ce midi, Imagine Dragons, Evita tout de suite.

0: journée. Bon début de semaine avec Evasion, c'était Cyril. J'étais ravi de vous épauler là sur ce lundi. On va se retrouver demain 9h30 après le grand réveil. Le grand réveil Evasion avec Mathieu et Émilie, 5h, 9h30. 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Pierre Garnier, Charlotte Cardin, Dua Lipa, voilà la suite. Et puis on regarde les sorties maintenant, salut.
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2: Les Nuits des Forêts, de retour partout en France. Du 5 au 21 juin, des centaines d'événements gratuits vous invitent à vous rapprocher du vivant dans les forêts près de chez vous. Cette semaine, dans les Yvelines, des animations sont prévues à Crépierre vendredi, Fréminville, Poissy, Bourdonnais et Rochefort en Yvelines samedi et Magnanville et Plaisir dimanche. Retrouvez tout le programme sur nuitsdesforêts.com. Et puis les Ménographies reviennent au Ménul. Une fois encore, le festival de photographie réunit et expose des photographes du monde entier pour interroger notre regard sur le monde. Vernissage ce samedi de 14h à 19h dans le parc des Ménules. L'exposition restera ensuite visible jusqu'au 19 juillet. Ateliers pour enfants et studios photo en famille ou entre amis tous les week-ends du festival. Toutes les infos sur menographie.fr. C'est la fin de cet agenda. Retour à la musique. Amusez-vous bien sur Evasion.
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28: 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C'est un extrait de Ray sur Évasion.

0: Évasion aujourd'hui, premier jour du mois de juin. Et pour l'instant, il est très très cool. Les tubes d'Évasion sont là, bien sûr. De retour après l'actualité, on écoutera les frérots de la Vega et Miley Cyrus.
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3: Bonjour à toutes et tous. 12 000 personnes se sont réunies à Saint-Germain-en-Laye pour fêter la victoire du PSG. Contrairement à Paris, où le bilan fait état de 780 interpellations, la soirée a été plutôt calme dans les Yvelines. Plusieurs jeunes perturbateurs ont dû être exfiltrés par les forces de l'ordre et au total, une quarantaine de feux de poubelle ont été constatés dans le département et 7 véhicules ont été incendiés. Les députés se penchent aujourd'hui sur la proposition de loi post-Betarame, la proposition de loi visant à lutter contre les violences exercées sur les enfants à l'école et dans le périscolaire. Elle émane de la commission d'enquête parlementaire faisant suite au scandale sexuel. Le texte de ses rapporteurs, la macroniste Violette Spilbou et l'insoumis Paul Vanier, prévoit notamment le rallongement de la prescription pour non-dénonciation et entérine l'interdiction des violences. Deux personnes fauchées sur l'A10 par un poids lourd en Eure-et-Loire samedi. L'une des personnes est décédée et l'autre, un homme de 20 ans, a été grièvement blessé. Les deux victimes se trouvaient en piéton sur le côté de l'autoroute. Elles étaient en train de changer une roue sur leur camping-car. Le conducteur du camion est toujours recherché après avoir pris la fuite. Une enquête est en cours. L'aide aux grands rouleurs devrait être versée par virement bancaire dans les 10 jours, selon le ministre de l'économie. Près de 440 000 demandes ont été déposées en quelques jours pour le dispositif d'aide du gouvernement. L'indemnité a été doublée pour passer à 100 euros et prolongée pour 3 mois à partir de juin. Et certaines professions déplorent une aide insuffisante ou trop excluante. Un architecte mandaté en urgence par le maire des villages vauvéens à propos d'un immeuble qui menace de s'effondrer. L'appartement présentait un danger pour la sécurité publique selon la mairie. Le rapport de l'architecte est attendu pour bientôt. Il pourrait ensuite conduire le maire à adopter un arrêté de mise en sécurité qui permettrait d'imposer aux propriétaires de réaliser certains travaux à ses frais. Et puis plusieurs syndicats dénoncent la lenteur de la rénovation énergétique des écoles en Île-de-France. La semaine dernière, certaines classes ont dû fermer car il y faisait plus de 40 degrés. Même si la Banque des Territoires assure accompagner plus de 580 écoles et groupes scolaires franciliens via le programme EduRénov, près de 3000 établissements scolaires franciliens sont concernés par un besoin de rénovation énergétique. Passez une excellente après-midi à l'écoute d'Évasion.
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2: Et il est là, présent en place pour vous. Bonjour. Ça va? Vous avez passé un bon week-end? Vous avez passé une belle matinée? On est là pour démarrer cette semaine. Et oui, c'est lundi. Et cette semaine qui va être fabuleuse, comme toutes les semaines du mois de juin. Pourquoi? Parce que vous l'avez compris, on a une très belle surprise pour vous. 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La suite avec Taylor Swift, le temps d'un petit point sur le temps avec Samuel.
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3: Un beau ciel bleu prévu cet après-midi avec quelques légers passages nuageux, tout ça accompagné de températures chaudes avec 25 degrés prévus à Dreux, Chartres et Rambouillet. En revanche, il va falloir en profiter parce que déjà cette nuit il va pleuvoir et demain le département sera frappé par les orages. Météo France prévoit des averses orageuses toute la journée sous 18 degrés.
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Et alors, dans les belles surprises de cette semaine, il y a aussi le fait que, bah mine de rien, on va respirer. Hein, les températures sont déjà beaucoup moins chaudes. Et franchement, c'est hyper agréable. Évasion, voici Katsai. Oh.

0: Ah, il est toujours très émouvant, hein, ce tube d'Mpokora sur Evasion. Il s'appelle Quand même, et vous avez peut-être même limite une petite larmichette là qui est en train de couler. Ça le fait pas trop devant les collègues, hein, c'est un petit peu gênant. Allez, on se remet d'aplomb. Et on se rebooste avec ce genre de tube qu'on écoutera évidemment en entier. Hein. Après les infos d'emploi, les dernières dans le coin, ça sera David Guetta avec Tones and I et Teddy Swims. Gone, gone, gone.
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2: On recrute des agents de quai à plaisir. Les missions incluent le chargement et déchargement des camions, le tri des colis, la préparation des expéditions. Le poste est accessible sans expérience et convient aux personnes dynamiques et organisées. Les horaires peuvent être en équipe matin ou après-midi selon l'activité. Si jamais vous êtes intéressé, téléphonez au 01 30 55 02 40. On recrute des auxiliaires de vie pour intervenir chez des particuliers dans le secteur de Rambouillet et dans les alentours. Les missions consistent à aider les personnes âgées dans les tâches du quotidien, comme les repas, le ménage ou les déplacements. Le poste est accessible sans diplôme particulier et convient aux personnes sérieuses. Si jamais vous êtes intéressé, je vous invite grandement à téléphoner au 02 43 72 66 67.
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0: pause déj terminée, on se remet au boulot et pour la motivation, vous êtes à la bonne adresse. Évasion, toujours plus de tubes avec Sia, Vita, à très vite et voici Bruno Mars.
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0: On est bien là, cet après-midi sur Invasion. On écoute de la bonne musique tous ensemble. 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La suite avec Alex Warren après la météo.
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2: Un beau ciel bleu prévu cet après-midi avec quelques légers passages nuageux. Tout ça accompagné de températures chaudes avec 25 degrés prévus à Dreux, Chartres et Rambouillet. En revanche, il va falloir en profiter parce que déjà cette nuit, il va pleuvoir et demain, le département sera frappé par les orages. Météo France prévoit des averses orageuses toute la journée sous 18 degrés.
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0: Alors, petite info très sympathique concernant Taylor Swift. Alors, pour l'instant, c'est qu'une rumeur. Donc, c'est vraiment à prendre avec des pincettes. Vous l'avez peut-être croisé sur les réseaux sociaux. Mais paraîtrait-il qu'elle composerait un titre pour la bande originale du prochain film Toy Story. Donc, ça sera Toy Story 5. Alors, est-ce que c'est vrai? Est-ce que c'est faux? En tout cas, c'est une petite rumeur qui circule comme ça. Mais en tout cas, ça pourrait être très cool. Et rien que la nouvelle qu'il va y avoir un Toy Story 5... Et ça met déjà en joie. On continue. Après l'agenda sortie, Jack et Carla seront là avec la recette sur Évasion et The Weeknd aussi.
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2: Samedi, ne manquez pas les foulées couleurs à Coignières. Un parcours sportif et festif avec jets de poudre colorée attend tous les coureurs ou marcheurs de plus de 6 ans. Au gymnase du Moulin à Vent, accueil dès 10h30 et échauffement Zumba à 11h avant le départ de la course prévue pour 11h30. La participation est gratuite, possibilité d'inscription sur place. Toutes les infos sur coignières.fr. Et puis ce samedi, ne manquez pas Eure-et-Loire en fête à Luisant. Le dispositif départemental fait étape à la base de loisirs pour une journée d'animation sportive. Venez vous initier à de nombreuses disciplines dont le handball, l'escalade, le tir à l'arc, la gymnastique douce, le tennis, la boccia ou encore l'équitation. Entrée gratuite de 10h à 18h, buvette et restauration sur place. Attention, l'abus d'alcool est dangereux pour la santé. C'est la fin de cet agenda. Retour à la musique. Amusez-vous bien sur Évasion.
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28: c'est un extrait de Christophe Maé. La

0: sais pas ce que vous en pensez, mais il est fort sympathique ce petit bout de chemin qu'on fait ensemble dans ce lundi après-midi. Et au son des tubes d'Évasion, on écoutera Amir, Damien O'David et voici Charlotte Cardin.
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0: Évasion au travail, entre collègues, à l'écoute de vos tubes préférés. C'est vrai que ça booste, hein. Pour la motivation, c'est le top. De quelle manière vous nous écoutez? Tiens, je suis très curieux, en FM, en DAB+, via l'application gratuite, via le site évasionfm.com. Bah tiens, dites-nous, via le WhatsApp, pourquoi pas, 07 68 60 50 17. La météo de Samuel maintenant. Sabrina Carpenter arrivera juste après, puis on écoutera également Maëlle SRS, c'est parti.
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2: Un beau ciel bleu prévu cet après-midi avec quelques légers passages nuageux. Tout ça accompagné de températures chaudes avec 25 degrés prévus à Dreux, Chartres et Rambouillet. En revanche, il va falloir en profiter parce que déjà cette nuit, il va pleuvoir et demain, le département sera frappé par les orages. Météo France prévoit des averses orageuses toute la journée sous 18 degrés.
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Vous êtes sur Evasion, toujours plus de tubes, dans ce lundi où on respire parce qu'il fait moins chaud que la semaine dernière et franchement, c'est trop bien. Bon, ce qui change pas, c'est la bonne musique sur Evasion, futur tube de l'été 2026. Monte un peu le son, voici Repeat It, c'est Ed Sheeran avec Martin Garrix.

0: Et vas-y, on 1er juin aujourd'hui, peut-être dernière ligne droite pour vous avant les vacances. Et justement, les vacances, on les prépare ensemble hein, tout au long de cette semaine et même tout au long de la journée avec Cyril et Simon qui, respectivement, vous offrent peut-être votre prochaine destination, à savoir un séjour avec toute la petite famille d'une valeur de 1000 euros dans une des résidences Lagrange Vacances, des vacances de folie. Il va tout vous détailler, hein, notamment Simon qui arrive dès 16h après Elena, Craig David et Taylor Swift. Qu'est-ce qu'on se dit? À demain? Allez.
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0: Hello tout le monde, je vous souhaite un bon début de semaine. Soyez les bienvenus sur Évasion. David Guetta et Amel Bent nous rejoignent tout de suite après les infos. Il est 16h.
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0: Samuel Aguter, bonjour Samuel.
2: Bonjour Simon et bonjour à tous. Le sommet Choose France tient ses promesses depuis les Yvelines. Réunis aujourd'hui à Versailles, plus de 200 chefs d'entreprise étrangers ont annoncé un total de 93 milliards d'euros d'investissement en France pour plus de 15 000 créations d'emplois. Un record historique qui dépasse à lui seul le total cumulé des 8 éditions précédentes, porté notamment par le japonais SoftBank qui s'engage à hauteur de 75 milliards d'euros dans des infrastructures d'intelligence artificielle. Un accident impliquant 5 véhicules a paralysé la N10 ce matin à hauteur de Trappes. La collision s'est produite peu avant 9h en direction de Paris. La voie de droite ainsi que la bande d'arrêt d'urgence ont été fermées, provoquant d'importants ralentissements vers l'A12. Mais selon Codis 78, l'accident n'a fait aucun blessé. Une mobilisation annoncée demain soir à Dreux contre des fermetures de classes annoncées pour la rentrée prochaine. Plusieurs écoles du secteur sont concernées, notamment Saint-Martin, Janzet, Maternelle, Saint-Lubin-des-Joncherets et Chaudon. Parents d'élèves et enseignants appellent donc à un rassemblement devant la sous-préfecture. Les syndicats dénoncent une dégradation des conditions d'enseignement et demandent l'annulation de ces fermetures. Ils demandent également à être reçus par le sous-préfet. Dans les Yvelines, la soirée de célébration du sacre du PSG s'est globalement mieux passée que dans le reste de la région. Ailleurs, dans le département, le bilan fait tout de même état de 39 feux de poubelle, 7 véhicules incendiés en marge des festivités. À Saint-Germain-en-Laye, berceau du club, 13 000 supporters ont suivi la finale dans la fan zone installée au camp des loges dans une ambiance festive. Disparition inquiétante dans le Gers, le suspect placé en garde à vue dans l'affaire Liana est déféré aujourd'hui devant le tribunal d'Agen. L'adolescente de 11 ans n'a plus donné signe de vie depuis vendredi après-midi. À la sortie de son collège, l'homme de 41 ans, père d'une amie de la fillette, a reconnu l'avoir prise dans sa voiture, mais ses déclarations ont été jugées incohérentes. Une enquête est ouverte pour enlèvement et séquestration. Et puis, Virginie Efira garde un lien privilégié avec Dreux. La comédienne a retrouvé Thierry Méranger, professeur de cinéma au lycée Rotrou, lors du dernier festival de Cannes. Le Drouet, membre du jury des critiques internationaux, l'a interviewé pour les Cahiers du cinéma juste avant son prix d'interprétation féminine. En 2023, Virginie Efira était déjà venue au lycée Rotrou pour une masterclass autour de l'amour et les forêts. La météo de demain en Eure-et-Loir et dans le sud des Yvelines. Des orages devraient toucher l'ensemble de la région dès la matinée avec des rafales jusqu'à 55 km/h. Côté température, nette baisse du mercure, 17 degrés le matin. Ça bougera peu l'après-midi avec une maximale de 18 à Chartres et Saint-Arnoult. Il fera 17 degrés à Dreux, Versailles, Rambouillet et Auneau.
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0: C'est parfait ça pour terminer cette journée de lundi. Shania Twain sur Évasion.
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0: 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Avant de jouer, c'est le retour des tubes avec Bruno Mars sur Évasion.
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0: Bon début de semaine avec Évasion. Pour bien commencer ce mois de juin, on vous offre 1 500 €. C'est plutôt pas mal ça. Hein. Comment faire pour gagner les 1 500 €? Eh ben, je vous en parle dans un instant. Avant ça, la météo et puis on écoute Matt Pokora sur Évasion.
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0: La météo pour demain dans la région. Un ciel couvert le matin avec des averses orageuses possibles. Au niveau des températures, on prévoit 14 degrés à Chartres et Tremblay-les-Villages. 15 degrés à Ablis ainsi qu'à Rambouillet. L'après-midi, le temps sera partagé entre soleil et orage. Le thermomètre affichera au meilleur de la journée 18 degrés à Élancourt, 19 à Rochefort-en-Yvelines et Maintenon, 20 degrés au maximum à Dreux.
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0: l'après-midi avec DC's et Théodora, c'était Mélodrama.
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0: 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L'agenda des sorties tout de suite avant de retrouver Alex Warren sur Évasion.
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3: Les nuits des forêts de retour partout en France. Du 5 au 21 juin, des centaines d'événements gratuits vous invitent à vous rapprocher du vivant dans les forêts près de chez vous. Cette semaine, dans les Yvelines, des animations sont prévues à Crépierre vendredi, Fréminville, Poissy, Bourdonnais et Rochefort en Yvelines samedi et Magnanville et Plaisir dimanche. Retrouvez tout le programme sur nuitsdesforêts.com. Et puis les ménographies reviennent au Ménul. Une fois encore, le festival de photographie réunit et expose des photographes du monde entier pour interroger notre regard sur le monde. Vernissage ce samedi de 14h à 19h dans le parc des Ménuls. L'exposition restera ensuite visible jusqu'au 19 juillet. Ateliers pour enfants et studio photo en famille ou entre amis tous les week-ends du festival. Toutes les infos sur ménographie.fr. C'est la fin de cet agenda. Retour à la musique. Amusez-vous bien sur Évasion.
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0: Bonne fin de journée avec Évasion. Il est 17h. Ed Sheeran à suivre avant de retrouver le duo Jack et Carla. Et puis voici un nouveau point sur l'actu de ce lundi.
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0: Samuel Aguter, bonjour Samuel.
3: Bonjour Simon et bonjour à tous. Le sommet Choose France tient ses promesses depuis les Yvelines. Réunis aujourd'hui à Versailles, plus de 200 chefs d'entreprise étrangers ont annoncé un total de 93 milliards d'euros d'investissement en France pour plus de 15 000 créations d'emplois. Un record historique qui dépasse à lui seul le total cumulé des 8 éditions précédentes, porté notamment par le japonais SoftBank qui s'engage à hauteur de 75 milliards d'euros dans des infrastructures d'intelligence artificielle. Un accident impliquant 5 véhicules a paralysé la N10 ce matin à hauteur de Trappes. La collision s'est produite peu avant 9h en direction de Paris. La voie de droite ainsi que la bande d'arrêt d'urgence ont été fermées, provoquant d'importants ralentissements vers l'A12. Mais selon Codis 78, l'accident n'a fait aucun blessé. Une mobilisation annoncée demain soir à Dreux contre des fermetures de classes annoncées pour la rentrée prochaine. Plusieurs écoles du secteur sont concernées, notamment Saint-Martin, Janzet, Maternelle, Saint-Lubin-des-Joncherets et Chaudon. Parents d'élèves et enseignants appellent donc à un rassemblement devant la sous-préfecture. Les syndicats dénoncent une dégradation des conditions d'enseignement et demandent l'annulation de ces fermetures. Ils demandent également à être reçus par le sous-préfet. Dans les Yvelines, la soirée de célébration du sacre du PSG s'est globalement mieux passée que dans le reste de la région. Ailleurs, dans le département, le bilan fait tout de même état de 39 feux de poubelle, 7 véhicules incendiés en marge des festivités. À Saint-Germain-en-Laye, berceau du club, 13 000 supporters ont suivi la finale dans la fan zone installée au camp des loges dans une ambiance festive. Disparition inquiétante dans le Gers, le suspect placé en garde à vue dans l'affaire Liana est déféré aujourd'hui devant le tribunal d'Agen. L'adolescente de 11 ans n'a plus donné signe de vie depuis vendredi après-midi. À la sortie de son collège, l'homme de 41 ans, père d'une amie de la fillette, a reconnu l'avoir prise dans sa voiture, mais ses déclarations ont été jugées incohérentes. Une enquête est ouverte pour enlèvement et séquestration. Et puis Virginie Efira garde un lien privilégié avec Dreux. La comédienne a retrouvé Thierry Méranger, professeur de cinéma au lycée Rotrou lors du dernier festival de Cannes. Le Drouet, membre du jury des critiques internationaux, l'a interviewé pour les Cahiers du cinéma juste avant son prix d'interprétation féminine. En 2023, Virginie Efira était déjà venue au lycée Rotrou pour une masterclass autour de l'amour et des forêts. La météo de demain en Eure-et-Loir et dans le sud des Yvelines. Des orages devraient toucher l'ensemble de la région dès la matinée avec des rafales jusqu'à 55 km/h. Côté température, nette baisse du mercure, 17 degrés le matin. Ça bougera peu l'après-midi avec une maximale de 18 à Chartres et Saint-Arnoult. Il fera 17 degrés à Dreux, Versailles, Rambouillet et Auneau.
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0: Évasion, bonne fin de journée avec The Weeknd, Blinding Lights.
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0: Et cette semaine sur Évasion, on vous offre un séjour d'une valeur de 1000 euros. Séjour pour toute la famille. 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Vous partirez en famille vers la destination de votre choix. À la montagne, à la campagne ou à la mer. C'est vous qui choisissez. À vous de jouer par SMS. Maintenant, vous mettez Eva au début de votre texto EVA. Votre prénom et surtout votre numéro de téléphone que vous envoyez au 71036. Écoutez bien la question du drive. Quelle mer borde la Côte d'Azur? Est-ce que c'est la mer Noire ou la mer Méditerranée? Quelle mer borde la Côte d'Azur? Mer Noire ou mer Méditerranée? Bonne chance par SMS, on va jouer ensemble dans un instant. Après Charlotte Cardin, voici Tant pis pour elle sur Évasion.
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0: Carly Rae Jepsen sur Évasion. Call Me Maybe, la chanteuse qui est devenue maman en mars dernier. Elle a partagé la bonne nouvelle sur son compte Instagram. La suite, c'est avec Rag & Bone Man. Il y aura aussi le nouveau titre d'Amir, à l'imparfaite, après La couleur du ciel.
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0: La météo pour demain dans la région. Un ciel couvert le matin avec des averses orageuses possibles. Au niveau des températures, on prévoit 14 degrés à Chartres et Tremblay-les-Villages. 15 degrés à Ablis ainsi qu'à Rambouillet. L'après-midi, le temps sera partagé entre soleil et orage. Le thermomètre affichera au meilleur de la journée 18 degrés à Élancourt, 19 à Rochefort-en-Yvelines et Maintenon, 20 degrés au maximum à Dreux.
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0: Évasion, bonne fin de journée avec Miley Cyrus.
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0: Très joli cadeau à gagner cette semaine. En jouant à la question du drive sur Évasion, on vous offre votre séjour tout frais payé à la mer, à la montagne ou à la campagne avec Lagrange Vacances. Séjour pour toute la famille d'une valeur de 1000 euros et c'est Stéphanie qui joue avec nous ce lundi. Salut Stéphanie.
2: Salut, bonjour.
0: Comment ça va?
2: Ça va très bien.
0: Stéphanie de Montsûr, le week-end a été bon?
2: Oui.
0: On a repris le boulot aujourd'hui, c'est ça?
2: C'est ça.
0: Et puis ça a été? Bon bah parfait, voilà, les longs termines de la journée, on est en direct sur Évasion, donc ça fait plaisir. Stéphanie, une question à laquelle il faut répondre, si tu me donnes la bonne réponse, eh bien tu pourras participer à la finale de vendredi pour peut-être gagner ce séjour d'une semaine en vacances. Quelle mer borde la Côte d'Azur? Est-ce que c'est la mer Noire ou la mer Méditerranée selon toi?
2: C'est la mer Méditerranée.
0: Mer Méditerranée, bien sûr, c'est la bonne réponse. Bravo Stéphanie.
2: Merci.
0: Voilà, on démarre bien la semaine comme ça.
2: Oui, avec le soleil, on l'a encore.
0: En plus de ça, ça fait plaisir. Et là, tu gagnes aussi ton ticket pour la finale de vendredi. Rendez-vous vendredi vers 18h40. C'est peut-être toi qu'on appellera en direct pour t'offrir ce séjour. Lagrange Vacances, tu séjourneras une semaine en famille dans une résidence 3 ou 4 étoiles. On n'a plus qu'à croiser les doigts, Stéphanie.
2: Oui, je les croise très fort.
0: Yes, on te souhaite une bonne fin de journée. À la prochaine.
2: Bonne fin de journée aussi à vous.
0: Salut Stéphanie, on écoute les Cat's Eye tout de suite avec Gabriella sur Évasion.
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0: souhaite une bonne soirée sur Évasion. Il est 18h, voici toute l'actualité de la région. Avant de retrouver vos tubes préférés avec Taylor Swift et Vita.
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0: Samuel Aguter, bonjour Samuel.
3: Bonjour Simon et bonjour à tous. Le sommet Choose France tient ses promesses depuis les Yvelines. Réunis aujourd'hui à Versailles, plus de 200 chefs d'entreprise étrangers ont annoncé un total de 93 milliards d'euros d'investissement en France pour plus de 15 000 créations d'emplois. Un record historique qui dépasse à lui seul le total cumulé des 8 éditions précédentes, porté notamment par le japonais SoftBank qui s'engage à hauteur de 75 milliards d'euros dans des infrastructures d'intelligence artificielle. Un accident impliquant 5 véhicules a paralysé la N10 ce matin à hauteur de Trappes. La collision s'est produite peu avant 9h en direction de Paris. La voie de droite ainsi que la bande d'arrêt d'urgence ont été fermées, provoquant d'importants ralentissements vers l'A12. Mais selon Codis 78, l'accident n'a fait aucun blessé. Une mobilisation annoncée demain soir à Dreux contre des fermetures de classes annoncées pour la rentrée prochaine. Plusieurs écoles du secteur sont concernées, notamment Saint-Martin, Janzet, Maternelle, Saint-Lubin-des-Joncherets et Chaudon. Parents d'élèves et enseignants appellent donc à un rassemblement devant la sous-préfecture. Les syndicats dénoncent une dégradation des conditions d'enseignement et demandent l'annulation de ces fermetures. Ils demandent également à être reçus par le sous-préfet. Dans les Yvelines, la soirée de célébration du sacre du PSG s'est globalement mieux passée que dans le reste de la région. Ailleurs, dans le département, le bilan fait tout de même état de 39 feux de poubelle, 7 véhicules incendiés en marge des festivités. À Saint-Germain-en-Laye, berceau du club, 13 000 supporters ont suivi la finale dans la fan zone installée au camp des loges dans une ambiance festive. Disparition inquiétante dans le Gers, le suspect placé en garde à vue dans l'affaire Liana est déféré aujourd'hui devant le tribunal d'Agen. L'adolescente de 11 ans n'a plus donné signe de vie depuis vendredi après-midi. À la sortie de son collège, l'homme de 41 ans, père d'une amie de la fillette, a reconnu l'avoir prise dans sa voiture, mais ses déclarations ont été jugées incohérentes. Une enquête est ouverte pour enlèvement et séquestration. Et puis Virginie Efira garde un lien privilégié avec Dreux. La comédienne a retrouvé Thierry Méranger, professeur de cinéma au lycée Rotrou lors du dernier festival de Cannes. Le Drouet, membre du jury des critiques internationaux, l'a interviewé pour les Cahiers du cinéma juste avant son prix d'interprétation féminine. En 2023, Virginie Efira était déjà venue au lycée Rotrou pour une masterclass autour de l'amour et des forêts. La météo de demain en Eure-et-Loir et dans le sud des Yvelines. Des orages devraient toucher l'ensemble de la région dès la matinée avec des rafales jusqu'à 55 km/h. Côté température, nette baisse du mercure, 17 degrés le matin. Ça bougera peu l'après-midi avec une maximale de 18 à Chartres et Saint-Arnoult. Il fera 17 degrés à Dreux, Versailles, Rambouillet et Auneau.
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0: Fireflies avec All City sur Évasion. Merci de débuter votre lundi soir avec nous. Tout à l'heure à 19h, on passera la musique que vous voulez dans le tube des auditeurs. Pour nous faire une suggestion, vous allez sur evasionfm.com, vous remplissez le formulaire et vous pouvez même rajouter un petit message, comme ça on vous fera une dédicace à l'antenne. La suite avec David Guetta. Il se prépare pour ses 3 gros concerts au Stade de France dans quelques jours. David Guetta, il arrive tout de suite avec Teddy Swims et Tones and I. C'est Gone Gone Gone sur Évasion.
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5: 16h52.

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19: 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Ça pique un peu quand même sur Évasion.

0: Benson Boone avec la jolie voix de Philippine Lavray in the Stars sur Évasion. Je vous souhaite un bon début de soirée, un bon lundi avec Damiano David pour la suite des tubes après un point sur la couleur du ciel.
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0: La météo pour demain dans la région, un ciel couvert le matin avec des averses orageuses possibles. Au niveau des températures, on prévoit 14 degrés à Chartres et Tremblay-les-Villages. 15 degrés à Ablis ainsi qu'à Rambouillet. L'après-midi, le temps sera partagé entre soleil et orage. Le thermomètre affichera au meilleur de la journée 18 degrés à Élancourt, 19 à Rochefort-en-Yvelines et Maintenon, 20 degrés au maximum à Dreux.
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0: vous souhaite un bon début de soirée avec Evasion, Alex Warren et Taylor Swift à suivre après un nouveau point sur l'actualité de la région.
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0: Samuel Aguter, bonjour Samuel.
2: Bonjour Simon et bonjour à tous. Le sommet Choose France tient ses promesses depuis les Yvelines. Réunis aujourd'hui à Versailles, plus de 200 chefs d'entreprise étrangers ont annoncé un total de 93 milliards d'euros d'investissement en France pour plus de 15 000 créations d'emplois. Un record historique qui dépasse à lui seul le total cumulé des 8 éditions précédentes, portées notamment par le japonais SoftBank, qui s'engage à hauteur de 75 milliards d'euros dans des infrastructures d'intelligence artificielle. Un accident impliquant 5 véhicules a paralysé la N10 ce matin à hauteur de Trappes. La collision s'est produite peu avant 9h en direction de Paris. La voie de droite ainsi que la bande d'arrêt d'urgence ont été fermées, provoquant d'importants ralentissements vers l'A12. Mais selon Codis 78, l'accident n'a fait aucun blessé. Une mobilisation annoncée demain soir à Dreux contre des fermetures de classes annoncées pour la rentrée prochaine. Plusieurs écoles du secteur sont concernées, notamment Saint-Martin, Janzet, Maternelle, Saint-Lubin-des-Joncherets et Chaudon. Parents d'élèves et enseignants appellent donc à un rassemblement devant la sous-préfecture. Les syndicats dénoncent une dégradation des conditions d'enseignement et demandent l'annulation de ces fermetures. Ils demandent également à être reçus par le sous-préfet. Dans les Yvelines, la soirée de célébration du sacre du PSG s'est globalement mieux passée que dans le reste de la région. Ailleurs, dans le département, le bilan fait tout de même état de 39 feux de poubelle, 7 véhicules incendiés en marge des festivités. À Saint-Germain-en-Laye, berceau du club, 13 000 supporters ont suivi la finale dans la fan zone installée au camp des loges dans une ambiance festive. Disparition inquiétante dans le Gers, le suspect placé en garde à vue dans l'affaire Liana est déféré aujourd'hui devant le tribunal d'Agen. L'adolescente de 11 ans n'a plus donné signe de vie depuis vendredi après-midi. À la sortie de son collège, l'homme de 41 ans, père d'une amie de la fillette, a reconnu l'avoir prise dans sa voiture, mais ses déclarations ont été jugées incohérentes. Une enquête est ouverte pour enlèvement et séquestration. Et puis, Virginie Efira garde un lien privilégié avec Dreux. La comédienne a retrouvé Thierry Méranger, professeur de cinéma au lycée Rotrou, lors du dernier festival de Cannes. Le Drouet, membre du jury des critiques internationaux, l'a interviewé pour les Cahiers du cinéma juste avant son prix d'interprétation féminine. En 2023, Virginie Efira était déjà venue au lycée Rotrou pour une masterclass autour de l'amour et des forêts. La météo de demain en Eure-et-Loire et dans le sud des Yvelines. Des orages devraient toucher l'ensemble de la région dès la matinée avec des rafales jusqu'à 55 km/h. Côté température, nette baisse du mercure, 17 degrés le matin. Ça bougera peu l'après-midi avec une maximale de 18 à Chartres et Saint-Arnoult. Il fera 17 degrés à Dreux, Versailles, Rambouillet et Auneau.
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0: Bonsoir à Maëlle. Maëlle qui écoute Evasion du côté de Fleury-en-Bière. Elle a choisi le tube des auditeurs ce lundi soir et elle propose Jungly en duo avec Emma, les deux artistes qui se sont croisés récemment sur le parquet de Danse avec les Stars. Voici juste un peu dans le tube des auditeurs et pour vous aussi à choisir votre titre préféré. Rendez-vous maintenant sur evasionfm.com, rubrique radio.
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0: belle soirée sur Évasion avec Nuit Incolore.
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0: 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Le retour des tubes, c'est maintenant avec Jack et Carla.
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4: c'est un extrait de With the MC.

0: la playlist d'Évasion pour vous accompagner en ce début de soirée de lundi avec Joe qui nous rejoint tout de suite, le chanteur qui jouera au festival Rock en Seine cet été. Joe, il arrive avec End of Beginning après un point météo.
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0: La météo pour demain dans la région, un ciel couvert le matin avec des averses orageuses possibles. Au niveau des températures, on prévoit 14 degrés à Chartres et Tremblay-les-Villages, 15 degrés à Ablis ainsi qu'à Rambouillet. L'après-midi, le temps sera partagé entre soleil et orage. Le thermomètre affichera au meilleur de la journée 18 degrés à Élancourt, 19 à Rochefort-en-Yvelines et Maintenon, 20 degrés au maximum à Dreux.
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0: Tant pis pour elle avec Charlotte Cardin sur Évasion. La chanteuse va dévoiler un nouveau titre ce vendredi. Elle a annoncé la bonne nouvelle sur son compte Instagram en partageant un petit extrait inédit de cette nouvelle chanson. Anthony vous accompagne à partir de 20h. Moi, je vous souhaite une bonne soirée. Je vous laisse avec quelques idées sorties dans la région avant d'écouter le tout nouveau titre de Christophe Willem. C'est Système à découvrir sur Évasion.
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2: Samedi, ne manquez pas les foulées couleurs à Coignères. Un parcours sportif et festif avec jets de poudre colorée attend tous les coureurs ou marcheurs de plus de 6 ans. Au gymnase du Moulin à Vent, accueil dès 10h30 et échauffement Zumba à 11h avant le départ de la course prévue pour 11h30. La participation est gratuite, possibilité d'inscription sur place. Toutes les infos sur coignières.fr. Et puis ce samedi, ne manquez pas Eure-et-Loire en fête à Luisant. Le dispositif départemental fait étape à la base de loisirs pour une journée d'animation sportive. Venez vous initier à de nombreuses disciplines dont le handball, l'escalade, le tir à l'arc, la gymnastique douce, le tennis, la boccia ou encore l'équitation. Entrée gratuite de 10h à 18h, buvette et restauration sur place. Attention, l'abus d'alcool est dangereux pour la santé. C'est la fin de cet agenda. Retour à la musique. Amusez-vous bien sur Évasion.
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0: bienvenue dans votre lundi soir avec Lil Nas X, Star Walking sur Évasion partout sur la région.
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0: Ouais, bonsoir à vous qui venez de nous rejoindre, ravi de vous retrouver pour cette nouvelle semaine, pour ce nouveau mois. Eh oui, le mois de juin, c'est la fin de saison sur Évasion avec la possibilité de gagner 1 500 euros hein, le matin en vous réveillant avec le grand réveil avec Mathieu et Émilie. On en parle tout à l'heure. Là, je vous accompagne jusqu'à 22h et je vous prépare tout de suite une demi-heure en non-stop avec Bob Marley, avec Taylor Swift, après les offres d'emploi.
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3: On recrute à Manille-et-Hameau. L'émission inclut la gestion des flux de pièces, le suivi des stocks, la préparation des expéditions. Le poste est accessible aux débutants avec une bonne organisation et une maîtrise de base des outils informatiques. L'offre est disponible sur Indeed.fr si jamais vous voulez en savoir plus et surtout si vous souhaitez postuler en ligne. On recrute un agent logistique et qualité pour un site situé à Rambouillet. Le poste consiste à réceptionner les marchandises, préparer les commandes, contrôler la qualité des produits et gérer les expéditions. Le travail inclut aussi la saisie informatique et le suivi des stocks dans un environnement organisé. Alors si jamais vous êtes intéressé, je vous invite grandement à téléphoner au 01 30 83 00 70.
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0: belle soirée, belle semaine hein, avec Foy Sky à l'instant sur Évasion partout sur la région. Bon, le tube des auditeurs, c'est tous les jours, hein, du lundi au vendredi. À 19h, vous prenez les commandes de la radio pendant quelques minutes. Le temps d'écouter votre tube. Et pour donner des propositions de titres, vous allez sur evasionfm.com. Si votre titre est sélectionné, Simon se fera un plaisir de le jouer dans la semaine. Hein. Pour la suite, il y a Pink et David Guetta sur Évasion.
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2: Les Nuits des Forêts, de retour partout en France. Du 5 au 21 juin, des centaines d'événements gratuits vous invitent à vous rapprocher du vivant dans les forêts près de chez vous. Cette semaine, dans les Yvelines, des animations sont prévues à Crépierre vendredi, Fréminville, Poissy, Bourdonnais et Rochefort en Yvelines samedi et Magnanville et Plaisir dimanche. Retrouvez tout le programme sur nuitsdesforêts.com. Et puis les ménographies reviennent au Ménul. Une fois encore, le festival de photographie réunit et expose des photographes du monde entier pour interroger notre regard sur le monde. Vernissage ce samedi de 14h à 19h dans le parc des Ménuls. L'exposition restera ensuite visible jusqu'au 19 juillet. Ateliers pour enfants et studio photo en famille ou entre amis tous les week-ends du festival. Toutes les infos sur ménographie.fr. C'est la fin de cet agenda. Retour à la musique. Amusez-vous bien sur Évasion.
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0: 21h, un bon lundi soir sur Évasion partout sur la région. Tout de suite, Aline, je pense à vous et Bruno Mars.
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2: Et on va parler vacances. 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Hein. C'est à 10h10 et 11h10 pour tenter de vous sélectionner. La suite pour une nouvelle demi-heure de tubes en non-stop après les offres d'emploi. Il y a Tashmina Archer pour les souvenirs et Alex Warren également.
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3: On recrute des manutentionnaires pour un site logistique situé à Rambouillet. Le poste est accessible sans diplôme et convient parfaitement aux débutants motivés souhaitant une première expérience. L'environnement est dynamique avec des horaires en journée ou en équipe selon les besoins. Si jamais vous êtes intéressé, vous pouvez contacter le 01 30 83 13 20. Aux Essarts-le-Roi, on recherche des agents logistiques pour une plateforme. Le travail consiste à préparer les commandes, contrôler les produits et assurer la gestion des flux de marchandises. Le poste nécessite pas forcément de diplôme spécifique et il accepte les profils débutants avec motivation. Alors si jamais vous êtes intéressé par cette offre et que vous êtes disponible rapidement, je vous invite grandement à téléphoner au 01 34 57 44 00.
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sera de retour sur scène en 2027. Il l'a annoncé sur les réseaux sociaux. Il était à Roland-Garros il y a quelques jours avec sa femme. C'était Vianney, hein. Beau papa sur Évasion. La suite avec les 4 Size.

0: Merci d'être avec nous en ce lundi soir. Hein. C'était Taylor Swift, Sœur Évasion. C'est là-dessus que je vais vous laisser pour aujourd'hui. J'aurai grand plaisir à vous retrouver demain hein, sur Évasion. Mais surtout demain matin, vous allez vous réveiller dès 5h avec le grand réveil. Hein. Mathieu et Emilie aux commandes. Et attention, la possibilité de gagner 1500 euros. Avec eux, vous avez bien entendu 1500 euros en jouant aux 10 secondes chrono. Le retour des tubes avec Benson Boone et Jack et Carla sur Évasion.
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2: Samedi, ne manquez pas les foulées couleurs à Coignières. Un parcours sportif et festif avec jets de poudre colorée attend tous les coureurs ou marcheurs de plus de 6 ans. Au gymnase du Moulin à Vent, accueil dès 10h30 et échauffement Zumba à 11h avant le départ de la course prévu pour 11h30. La participation est gratuite, possibilité d'inscription sur place. Toutes les infos sur coignières.fr. Et puis ce samedi, ne manquez pas Eure-et-Loire en fête à Luisant. Le dispositif départemental fait étape à la base de loisirs pour une journée d'animation sportive. Venez vous initier à de nombreuses disciplines dont le handball, l'escalade, le tir à l'arc, la gymnastique douce, le tennis, la boccia ou encore l'équitation. Entrée gratuite de 10h à 18h, buvette et restauration sur place. Attention, l'abus d'alcool est dangereux pour la santé. C'est la fin de cet agenda. Retour à la musique. Amusez-vous bien sur Évasion.
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